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0: Voici venu l'heure de l'éphéméride de ce 6 juin. Bonne fête Norbert, leur couleur le rouge, leur chiffre le 2. Les naissances du 6 juin, Faudel Belloua, le chanteur. Tony Blair, l'homme politique. Chantal Akerman, la cinéaste belge. Et en 1606, c'est la naissance de Pierre Corneille, le poète dramatique connu avec le Cid. Les décès en 2015, Pierre Brice, le comédien. En 2014, Léon Nizan, médecin, résistant et écrivain français, cofondateur du mouvement pour un planning familial. En 2007, Philippe Ardan, professeur de droit, il créa la revue Pouvoir. En 2001, Marie Brémond, la doyenne de l'humanité à l'âge de 115 ans. En 2000, Frédéric Dard, l'écrivain, alias San Antonio. En 1968, Robert Kennedy, le sénateur américain. En 1948, Louis Lumière, l'inventeur du cinématographe avec son frère Auguste. En 2009, la célébration du 65e anniversaire du débarquement en Normandie en présence de Barack Obama. En 2000, c'est l'adoption de la loi sur la parité en France. En 2000, après la disparition de la famille Godard, à bord d'un voilier de location, un chalutier remonte un morceau de crâne humain. Il se révélera être celui de Camille, leur fille de 6 ans. En 1999, en tennis, André Agassi remporte la finale de Roland-Garros. En 1987, le pape Jean-Paul II reçoit le président Reagan et sa femme. En 1980, c'est la création de Médecins du Monde par Bernard Kouchner et Max Récamier. En 1973, Brigitte Bardot annonce qu'elle quitte le cinéma. En 1944, c'est le débarquement des troupes alliées en Normandie. En 1930, des épiciers américains mettent en vente pour la première fois des aliments surgelés. Le dicton « Les bains que prend Saint-Norbert inondent toute la terre ».
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1: Bonjour à tous, nous fêtons Norbert aujourd'hui. Alors comment se présente votre ciel ?
2: Bélier, vous pourriez recevoir une bonne nouvelle ou entendre des compliments gratifiants.
1: Taureau, votre intuition ne vous fera pas défaut, n'hésitez pas à la suivre dans vos différents choix de la journée.
2: Gémeaux, petite difficulté de communication. Heureusement, votre sens accru du dialogue vous permettra d'aplanir rapidement les aspérités.
1: Cancer, tout prend racine en cette semaine, c'est le bon moment pour prendre des initiatives.
2: Lion, votre intuition sera bonne aujourd'hui, mais attention aux décisions prises dans l'émotion.
1: Vierge, beaucoup de projets intéressants pourront être mis sur pied aujourd'hui.
2: Balance, le temps filera à une vitesse grand V aujourd'hui. Il va falloir revoir votre emploi du temps.
1: Scorpion, vous êtes observateur. Oui, vous attendez le meilleur moment pour agir ou dire ce que vous pensez.
2: Sagittaire, Mars vous invite aujourd'hui à faire le point sur vos désirs pour distinguer l'essentiel de l'accessoire.
1: Capricorne, la tentation vous guette, ne soyez pas dupe, faites attention à votre situation financière.
2: Verseau, Mercure vous donnera la possibilité de faire des rencontres importantes avec des gens ayant les mêmes objectifs que vous.
1: Enfin, Poisson, une ouverture professionnelle reste possible. C'est le bon moment pour saisir les opportunités. Alors foncez. Bonne journée à tous. Demain, vous penserez bien à fêter Gilbert.

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2: Le coup de cœur télévisé en cette soirée est sur Novo. C'est une belle rencontre, c'est une comédie dramatique. Novo, qui est une chaîne qui a du mal à trouver son chemin depuis qu'elle a été autorisée. Et puis, il y aura Men of Color à 23h20, un film de guerre. TF1, bien sûr, c'est le concert événement de la Starac ce soir à partir de 21h10. Et le phénomène, ce sera le documentaire qui suivra à 22h55. Qui restera dans la lumière? Eh bien, c'est un jeu. C'est un jeu qui vous est proposé sur France 2. Et à 23h25, retrouvez Quelle époque? L'émission présentée par Léa Salamé, un talk show tout à fait original. Vous l'avez remarqué, il obtient beaucoup de succès depuis le début. Et il sera diffusé demain à partir de 21h10 sur TV5 Monde. Et oui, c'est comme ça toutes les semaines. Meurtre en Balagne, effectivement, c'est France 3 qui nous emmène en Corse pour cette soirée. Il y en aura un deuxième épisode. Ce sera à 22h40. Et le film Catastrophe Acide est diffusé ce soir par France 4. Direction l'Italie, la Romagne, si je ne me trompe, dans Échappée Belle, à partir de 21h05, c'est traditionnel, sur France 5. Et puis, sur Arte, Sagrada Familia, le rêve achevé, c'est un documentaire consacré aux beaux-arts. Donc ce soir à partir de 20h55, comme il n'y a pas de pub sur Arte, évidemment c'est un petit peu plus tôt que chez les autres. Le Requiem de Mozart ce soir à 22h25, vous le découvrirez depuis une basilique. Au nom de la mer, vers une pêche durable, ce sont les gros soucis qui seront développés ce soir à partir de 21h par LCP. Public Sénat et puis les femmes du Troisième Reich, un documentaire également à 22h30. La petite histoire de France, elle nous revient traditionnellement, c'est sur W9. Et puis New York, unité spéciale sur TMC ou encore les chroniques criminelles sur TFX. Ce sont les programmes habituels. Bonne soirée télé.
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1: Portrait de plante, une émission de Radio des Ballons avec Geneviève qui vous propose un extrait de Mon herbier de santé, Les plantes qui guérissent par Maurice Messeguet.
2: La fumeterre. Son étrange nom lui vient de ce que son jus fait pleurer les yeux comme la fumée. Olivier de Serres. D'autres disent que ses fleurs roses ou rouges et ses feuilles gris-argent, qui viennent en gros massifs indécis, font songer à quelques fumées d'incendie dans la plaine. La fumeterre est encore baptisée fiel de terre, fleur de terre, pisse-sang, herbe à la jaunisse, pied de géline, chausse rouge ou lait battu. C'est une grande plante annuelle ou bisannuelle qui orne les champs, les décombres et les vieux murs de ses feuilles plusieurs fois redivisées et de ses fleurs un peu pareilles à des pieds de chaussette avec un éperon à l'arrière, doté de 4 pétales. L'espèce partie des contrées tempérées de l'Ancien Monde a désormais colonisé le globe. Les Grecs Galien et Dioscoride recommandaient la fumeterre contre les infections du foie, d'abord contre la jaunisse. Au XVIe siècle, l'Italien Matthiole y voyait un purgatif et un fortifiant général des organes de l'abdomen. J'ai expérimenté pour ma part les qualités hépatiques de l'espèce, non seulement contre la jaunisse, mais encore contre les troubles nés du mauvais fonctionnement du foie. Digestion difficile, renvoi bilieux, dartre, maladie chronique de la peau. Je me souviens en particulier d'un homme qui souffrait de dartre très disgracieuse, et qu'un traitement d'attaque au suc et à l'infusion de fumeterre guérit en un mois. À d'autres, je donnais surtout la plante comme calmant et j'en recommandais une cure dépurative annuelle. Cueillez la fumeterre de la fin du printemps à l'automne en choisissant les plus beaux plants du massif, les plus feuillus et les plus superbement garnis de fleurs. Toute la plante est utilisable. Faites-la sécher sur un drap ou en petits bouquets pendus au plafond. Préparation et emploi en infusion ou décoction comme tonique et dépuratif, notamment en cure annuelle d'été. En macération, laissez reposer une petite branche de fumeterre pendant 24 heures dans un verre de vin, de cidre, etc., filtré un verre par jour. En suc frais, 5 à 6 cuillerées à soupe par jour dans du miel ou du lait. En bain de mains et de pieds, un bain par jour comme calmant, dépuratif et contre les maladies de foie.
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0: Voici venue l'heure de l'éphéméride de ce 6 juin. Bonne fête Norbert, leur couleur le rouge, leur chiffre le 2. Les naissances du 6 juin, Faudel Belloua, le chanteur. Tony Blair, l'homme politique. Chantal Ackerman, la cinéaste belge. Et en 1606, c'est la naissance de Pierre Corneille, le poète dramatique connu avec le Cid. Les décès, en 2015, Pierre Brice, le comédien. En 2014, Léon Nizan, médecin, résistant et écrivain français, cofondateur du mouvement pour un planning familial. En 2007, Philippe Ardan, professeur de droit, il créa la revue Pouvoir. En 2001, Marie Brémond, la doyenne de l'humanité à l'âge de 115 ans. En 2000, Frédéric Dard, l'écrivain, alias San Antonio. En 1968, Robert Kennedy, le sénateur américain. En 1948, Louis Lumière, l'inventeur du cinématographe avec son frère Auguste. En 2009, la célébration du 65e anniversaire du débarquement en Normandie en présence de Barack Obama. En 2000, c'est l'adoption de la loi sur la parité en France. En 2000, après la disparition de la famille Godard, à bord d'un voilier de location, un chalutier remonte un morceau de crâne humain. Il se révélera être celui de Camille, leur fille de 6 ans. En 1999, en tennis, André Agassi remporte la finale de Roland-Garros. En 1987, le pape Jean-Paul II reçoit le président Reagan et sa femme. En 1980, c'est la création de Médecins du Monde par Bernard Kouchner et Max Récamier. En 1973, Brigitte Bardot annonce qu'elle quitte le cinéma. En 1944, c'est le débarquement des troupes alliées en Normandie. En 1930, des épiciers américains mettent en vente pour la première fois des aliments surgelés. Le dicton, les bains que prend Saint-Norbert inondent toute la terre.
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6: L'association Hôpital à Loisirs organise un marché artisanal ainsi qu'un vide-grenier ce samedi dans le parc de l'hôpital local du Thiot de 10h à 17h en entrée libre avec de nombreux exposants, petite restauration. Renseignements pour les exposants, sandrine.sebold@c2hvm.fr. Ce samedi, la fête de la pêche vous est proposée à l'étang de la Roche à Rue à partir de 14h jusqu'à 17h. C'est organisé par la société de pêche de Rue pour les enfants de 7 à 12 ans. Rendez-vous gratuit avec animation, initiation, prêt de matériel et goûter offert. Avec la paroisse Ozanam, des messes sont prévues pour ce week-end. Rendez-vous samedi à 18h à l'église de Fresse et dimanche à 10h30 à l'église de Rue. Au Thio, c'est la foire au beignet que vous allez pouvoir retrouver pour ce dimanche, avec une nouvelle fois pas mal d'associations qui seront présentes pour vous proposer plein de beaux beignets à déguster. Des animations également dans les rues du Thio, organisation avec Anime Thio, pas mal de musique, exposition de véhicules anciens, et puis bien sûr l'élection de Miss et Mister Foire au beignet. Et à l'occasion de la foire au beignet, le CST, le club de foot du Thio, vous propose un vide-grenier qui vous sera proposé de 8h à 18h. Ce sera dans la cour de l'école primaire Jules Ferry. Vous pouvez réserver des emplacements en contactant le 06 14 30 49 23. Pour ce dimanche, une journée de la pêche vous est proposée à l'étang des FNES au Ménil avec la société de pêche locale. Rendez-vous donc pour les enfants de moins de 15 ans dès 10h. Pêche tout public de 15h à 17h avec repas tiré des sacs et de l'initiation. Il y a un marché aux puces qui est prévu pour ce dimanche à Rue sur Moselle avec Rue Anime et l'ASVM. Concernant les inscriptions pour les emplacements, c'est au 06 69 99 83 47. Des rendez-vous avec le Théâtre du Peuple de Bussan, puisque le vendredi 12 juin, il y aura le bal des habitants d'ici et de passage. Alors ce sera à 19h, Hall de la Mouline, avec l'association Idéal 88, concert avec la Friche et le Chauve, avec aussi buvette et petite restauration. Ce sera en entrée libre. Le samedi 13 juin, il y aura les répétitions publiques de la pièce Héritier des Brumes. Ce sera à partir de 14h au Théâtre du Peuple en entrée libre. Dimanche 14 juin, les portes ouvertes au théâtre de 11h à 17h, là encore en entrée libre. Et puis pour la billetterie et les détails concernant la saison estivale, rendez-vous sur théâtredupeuple.com. L'atelier d'expression corporelle de la MJC du Thio vous propose un spectacle de danse le samedi 13 juin à 20h30 à la salle Omnisport du Thio, avec une entrée à 9€ pour les adultes et 3€ pour les 6-12 ans, avec également vente de sandwichs sur place. Du théâtre avec la comédie Coup de bluff au cabaret qui sera jouée le samedi 13 juin à 21h au Casino de Bussan. Pièce avec Jérôme Antoni, Franck Leboeuf et encore d'autres comédiens. Alors c'est avec la Société des Fêtes de Bussan et le tarif est à 20€. Il y a aussi un tarif réduit à 15€. Réservation directement auprès du Casino.
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1: Bonjour à tous, nous fêtons Norbert aujourd'hui. Alors comment se présente votre ciel ?
2: Bélier, vous pourriez recevoir une bonne nouvelle ou entendre des compliments gratifiants.
1: Taureau, votre intuition ne vous fera pas défaut, n'hésitez pas à la suivre dans vos différents choix de la journée.
2: Gémeaux, petite difficulté de communication. Heureusement, votre sens accru du dialogue vous permettra d'aplanir rapidement les aspérités.
1: Cancer, tout prend racine en cette semaine, c'est le bon moment pour prendre des initiatives.
2: Lion, votre intuition sera bonne aujourd'hui, mais attention aux décisions prises dans l'émotion.
1: Vierge, beaucoup de projets intéressants pourront être mis sur pied aujourd'hui.
2: Balance, le temps filera à une vitesse grand V aujourd'hui. Il va falloir revoir votre emploi du temps.
1: Scorpion, vous êtes observateur. Oui, vous attendez le meilleur moment pour agir ou dire ce que vous pensez.
2: Sagittaire, Mars vous invite aujourd'hui à faire le point sur vos désirs pour distinguer l'essentiel de l'accessoire.
1: Capricorne, la tentation vous guette, ne soyez pas dupe, faites attention à votre situation financière.
2: Verseau, Mercure vous donnera la possibilité de faire des rencontres importantes avec des gens ayant les mêmes objectifs que vous.
1: Enfin, Poisson, une ouverture professionnelle reste possible. C'est le bon moment pour saisir les opportunités. Alors foncez. Bonne journée à tous. Demain, vous penserez bien à fêter Gilbert.
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8: Nous sommes aujourd'hui le 6 juin. Nous continuons de faire découvrir l'univers de Sleep, cet artiste qui adore bien sûr le basketball, mais également les tableaux de renom qu'il a pu revisiter en ajoutant des éléments, des maillots de basket, par exemple de NBA. Et tout ça, c'est à découvrir dans une grande expo du côté de la Savoie. Il nous en parle justement de ses collages consacrés donc à son sport préféré et surtout du retour du public. Vous appelez ça du art hacking. C'est marrant.
9: Ouais, en l'occurrence, c'est le terme qui m'a paru le plus pertinent pour parler de cette collection de tableaux, parce que c'est vrai que j'avais, en travaillant dessus, j'avais cette idée de vraiment faire rentrer l'univers de la NBA et toute sa mythologie dans ces tableaux anciens. En fait, je voulais faire se confronter ces deux mondes. Et pour moi, c'est vrai que le hacking, c'était ce qui me paraissait le plus pertinent comme nom. Ouais. C'était vraiment cette sensation de se faire déposséder de l'idée initiale pour raconter autre chose.
8: En fait, vous choisissez aussi les tableaux, vous avez choisi aussi les tableaux que vous vouliez un peu revisiter aussi avec des maillots d'aujourd'hui, notamment des Spurs par exemple, de Jazz, de Utah, etc. Mais c'est aussi pour raconter quelque chose, faire passer aussi un message, ou ce sont des choix presque aléatoires concernant...
9: Alors non, justement, c'est vraiment pas aléatoire. La base de ce travail artistique, c'est vraiment les histoires que je voulais raconter. Donc c'était me replonger dans cette période que j'avais connue autour des années 90, faire un parallèle un peu entre la passion que j'avais quand je suivais ce sport et la passion religieuse qui était exprimée dans les tableaux, et puis raconter tous les mythes et légendes en fait qui ont construit cette passion. Ça peut être des joueurs, mais ça peut être aussi des moments, des lieux, des choses comme ça. Et donc c'était vraiment la base, c'est vraiment l'histoire que je voulais raconter. À partir de là, après j'ai cherché les tableaux qui me permettaient de raconter ces histoires là de les détourner en utilisant, comme souvent, un peu l'ironie, le second degré pour raconter des histoires précises. Mais c'est vraiment la base, c'est vraiment l'histoire que je voulais raconter.
8: Alors forcément, vous, amoureux de basket, il y a bien un tableau qui vous a tout de suite interpellé quand vous vous êtes dit « je vais faire ce tableau-là, je vais mettre ces maillots-là ». Il y a bien un premier tableau qui vous a tout de suite sauté à l'esprit pour dire « allez, je commence par celui-là ». Quel est-il?
9: Alors, le premier, je sais pas si le premier c'est le plus pertinent, parce que le premier, c'était un essai, c'était plus une blague en fait que je voulais faire. C'était une référence à un joueur qu'on affectionnait particulièrement avec mon frère, avec qui on s'est longtemps disputé sur les playgrounds. Mais celui qui est venu, qui a vraiment lancé ça, Je pense que c'est un tableau qui représente un joueur qui est perdu dans le, enfin, qui représente un joueur non, qui représente Jésus perdu dans le désert et que j'ai détourné pour raconter l'histoire de Patrick Ewing, le joueur des Knicks, qui a vécu toute sa carrière en passant à chaque fois très proche du titre, mais qu'il a jamais eu. C'était vraiment le, c'est vraiment peut-être ce tableau qui a lancé la série, ouais.
8: Pour celles et ceux qui seraient intéressés pour aller découvrir cette exposition de beaux tableaux anciens avec des éléments de la NBA, n'hésitez pas à vous rendre à la conciergerie à la Motte Servolex dans le département de la Savoie, juste à côté de Chambéry. C'est jusqu'au 27 juin prochain. Et si vous êtes plus curieux de l'univers de Sleep, n'hésitez pas à vous rendre sur son site internet iamsleep.com pour tout connaître sur l'artiste, mais également sur Double Double. Vous aurez toutes les informations. Allez, quant à nous, on se retrouve demain pour d'autres histoires d'un jour avec Mémoire Sport.
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0: regarde, chanson de l'Eurovision. Et en ce 6 juin, le rendez-vous Les Ramoneurs de Menhir avec Culture Bot, c'est du punk. Et c'est Capharnaüm et Oppenbockel ce soir. Voici sur Radio des Ballons, Marlène Dietrich, quel souvenir quand l'amour meurt.
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1: Et les organisations à venir au pays de Jérôme et pays des Lacs ou encore à la Bresse, vallée de la Mozotte et un petit peu plus loin, on va suivre la rivière. Et le 13 juin, festival des Effoussenets, les Fatal Picards et une touche d'optimisme, la base de loisirs de Saulsure, réservation sur LOASO, 25 euros. Vous entendrez d'ailleurs en interview les Fatal Picards sur Radio des Ballons. Le salon littérature jeunesse, c'est samedi 6 juin, entrée libre à Gérardmer, donc à la Média Ludothèque de 10h à 18h. Et entrée libre. Et ce sera à l'espace Tilleul, donc à Gérardmer, alentour. Éclat de lire à partir du 6 avril jusqu'au 6 juin, donc jusqu'au 6 juin, donc c'est toujours valable. Spectacle, balade, comté, exposition, rencontre, atelier, atelier d'écriture, conférence. La symphonie des aigles, ce sera le 13 juin, c'est beaucoup plus loin là, puisqu'il s'agit de la volerie des aigles et une soirée qui débutera avec Entre ciel et terre. Une soirée emblématique, Symphonie des jeunes de Strasbourg. La soirée se prolongera ensuite dans une ambiance conviviale autour d'une buvette et d'un barbecue. Et vous renseignez donc près de la volerie des Aigles, vous allez les trouver sur internet. Sachez que le tarif est de 12 euros pour les adultes, 8 euros pour les enfants de 5 à 14 ans, 10,50 euros pour le tarif réduit et 7 euros pour autre tarif réduit, celui des enfants. Des stations immersives donc au cœur du parc à découvrir avec ce qui est un événement un peu national d'ailleurs. Luc Arbogasti, le chant des pierres, chapelle de Travexin à Cornimont. Ce sera le samedi 27 juin à 20h30 ainsi que le dimanche 28 juin à 16h, le tarif est de 25 euros. Les places sont limitées. Vous réservez sur Hello Asso. Renseignements au 06 21 04 66 26 et chapelle.travexin@free.fr. Et il y a également un autre numéro de téléphone, 06 15 17 04 87, si le premier ne fonctionne pas. Petite restauration sur place, concert organisé par l'association des Amis de la Chapelle de Travexin.
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1: Fab, heureux, 7h17. Alors, il y a aussi l'animation pour les seniors, hein, ça se passe à la miroiterie, je vous donnerai d'autres programmes tout à l'heure. C'est ce samedi, 17h15, Limits No Limits, par Esprit de Famille, 18h30, Apéro Impro et Tarte Flambée, 20h, Passions et Prairies, extrait par la troupe amateur de CTPS, 20h15, c'est là que ça a commencé par Céline, 20h30, scène ouverte par vous, inscription par SMS, passage de 10 minutes max, artiste invité Diana Kennedy, créatrice de BD, découvrir son univers, atelier de dessin dans l'après-midi à ne pas manquer, et demain dimanche, à 11h, les collégiens vont jouer leur pièce, à 14h, les secrets du palier par les adultes, et à 16h, cap ou pas cap, par les enfants, sur place, vente de boissons et gâteaux. Bonne journée avec CTPS et sur Radio des Ballons, Francis Lalanne, reste avec moi.
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0: Francis Lalanne, reste avec moi, 7h20. Et en ce samedi, c'est si le programme qui va se produire, évidemment, avec toutes les activités au théâtre de la Miroiterie. Spectacle à 10h ce samedi, cap ou pas cap par les enfants. À 11h30, ce sont les collégiens. À 14h, les secrets du palier par les adultes. À 15h45, un coq au village. Et puis à 16h15, libre par la troupe du bout de la rue. À 16h30, gros lanta par l'atelier du jeudi. Et food truck toute la journée. Val, traiteur, flamencuche. Venez manger donc sur place. Réservation par SMS uniquement au 07 60 06 93 80. Tom Kazak va arriver avec les courses de ce samedi. Voici Icar et Gauvin Cerf, la vie normale.
1: Claude Vanly, je suis sur Radio des Ballons. 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
1: Bonjour, bonjour à tous. C'est le prix Jules Thibault et les 2700 mètres de la grande piste à l'hippodrome de Vincennes qui sera le théâtre du Quintet Plus de ce samedi 6 juin 2026. Réservé aux seuls chevaux âgés de 4 ans, l'allocation sera de 120 000 euros et le départ prévu vers 15h15. En tête de notre sélection, le 11, Magic Man, de nouveau confié à Eric Raffin. S'il reste sage, il peut mettre tout le monde d'accord. Suit du 2, Moonmook Deripré, déféré des 4 pieds pour la première fois de sa carrière. Le 12, Maestro Ovry, doit être racheté impérativement. Le 8, Mentor de Play, a repris de la fraîcheur en vue de cette épreuve. Et enfin, le 6, Make Your Dead, sur un parcours qui devrait servir ses intérêts. Il complétera notre sélection. Une sélection que vous pouvez retrouver sur ma chaîne YouTube Tom Kazak, les pronostics qui piquent avec mes dernières minutes. Donc, notre choix aujourd'hui. Premier, le 11, Magic Man. Second, le 2, Moonmook Deripré. Troisième, le 12, Maestro Ovry. Quatrième, le 8, Mentor de Play. Cinquième, le 6, Make Your Dead. Le second choix, le 14, le 4 et le 9. Et à vous la fortune!
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11: Salut, sur Radio des Ballons, 7h30.
10: Avec Radio des Ballons, voici les offres d'emploi de notre secteur vosgien.
4: Sur le département des Vosges, un poste de conducteur d'engin de terrassement vous est proposé. C'est une mission intérimaire de 3 mois à 39 heures par semaine. Un poste ouvert aux débutants avec formation conducteur d'engin BTP. On vous demande de posséder le permis B ainsi que le CACES R482A. Si vous êtes éligible au contrat d'alternance, eh bien, il y a un contrat d'apprentissage pour devenir diagnostiqueur immobilier, un CDD de 12 mois à 35 heures par semaine qui vous est proposé. Alors, il faut être titulaire du permis et ce sera donc en CFA en alternance avec l'entreprise. La société Big Mat Germat Cusno de Remiremont est à la recherche d'un magasinier cariste pour un poste en CDI à 35 heures par semaine. Poste ouvert aux débutants, titulaire du CACES 3 R489. Un poste à pourvoir d'urgence sur Remiremont. Le restaurant Côte et Braise recherche un cuisinier confirmé pour un poste en CDI à 39 heures par semaine avec au moins un an d'expérience, formation CAP-BEP ou équivalent en cuisine. L'EHPAD Les Saules, situé à Saulsur, est à la recherche d'un aide-soignant pour un CDD de 6 mois à 35 heures par semaine, poste ouvert aux débutants avec diplôme d'état d'aide-soignant. À la Bresse, la mini-crèche Les Petits Amis de Oui-Oui est à la recherche d'un agent de service polyvalent pour un poste en CDI à 35 heures par semaine. 6 mois d'expérience vous sont demandés pour ce poste. Formation HACCP assurée si vous ne la possédez pas. À Gérardmer, l'Écho du Lac est à la recherche d'un commis de cuisine. C'est pour un contrat à durée déterminée de 6 mois à 39 heures par semaine. C'est un poste qui est ouvert aux débutants. À Gérardmer, l'hôtel Les Loges du Parc recherche un réceptionniste en hôtellerie pour un poste en CDI à 35 heures par semaine. 6 mois d'expérience vous sont demandés avec l'anglais impératif et l'allemand souhaité. La société Soprême de Gérardmer recherche un maîtreur en bâtiment. C'est un poste en CDI à 39 heures qui vous est proposé. Alors pour postuler, il faut être titulaire du permis, avoir au moins 2 ans d'expérience et une formation bac ou équivalent dans le domaine de la construction. À Saint-Étienne-les-Remiremont, l'auberge Saint-Romarie recherche un cuisinier. C'est pour un poste en CDI à 39 heures par semaine. Pour postuler, il vous faut au moins 1 an d'expérience avec bac ou équivalent en cuisine. La société Mille Plast de Saint-Étienne-les-Remiremont recherche un chef d'équipe opérateur régleur en plasturgie. C'est pour un CDD de 3 mois à 35 heures par semaine. 1 an d'expérience vous est demandé.
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Salut, c'est Raphaël pour la une de votre quotidien Vosges Matin en ce samedi. Et en page Vosges, un sinistré se bat pour être indemnisé. Enquête avec le passé nazi de Lorrain qui est révélé par un moteur de recherche allemand. En page Vosges, deux ministres pour parler logement rural. En France, l'affaire Liana et la justice ébranlée. Et puis, spéciale rénovation énergétique avec un supplément. DPE, matériaux, aide, chauffage, isolation. Est-ce que ça vaut vraiment le coup? Je vous souhaite un excellent samedi avec Radio des Ballons. Vous allez pouvoir retrouver ce matin votre magazine avec pas mal d'invités. Quant à moi, j'aurai le plaisir de vous accompagner pour Lever 40, le top de la station qui débutera à 9h30.

0: David Guetta, Walk It Away avec Hypatone. Hypatone, c'est ça. Bon, aujourd'hui, c'est la journée du judo, hein, au lycée André Malraux, toute la journée avec le club Taïso à 9h. Baby, ce sera la remise toute la journée donc au gymnase, 10h, 11h15. Stage commissaire et arbitre, 11h15, 12h15. Pré-poussin, donc 13h15, pesée 13h15, 15h30, combat ensuite, poussin 15h15, pesée 15h30, 17h, et puis Benjamin 17h, 18h, 16h45 pour le peser ce vendredi. Donc c'est pour ce programme de ce samedi. J'allais vous donner celui de vendredi, non, c'est dépassé. Hein. Allez, voici Bernard Azimut, l'hôtesse de l'air, notre comique du samedi. Ah.
1: Bienvenue à bord de notre DC-10, à destination de Uompura. Vous avez choisi notre compagnie, nous espérons que vous avez fait un bon choix et que vous ne le regretterez pas. Avant de déconner, nous allons vous donner quelques consignes de sécurité. Décollez. Nous espérons bien sûr que vous n'en aurez pas besoin, ce serait trop horrible, mais bon, on ne sait jamais. Vaut mieux, quoi. Nous vous prions d'attacher votre ceinture de sécurité et de la maintenir attachée pendant le vol, sauf lors de vos déplacements en cabine. Sans ceinture, vous le verrez par vous-même, ce sera moins pénible. Vous avancerez plus vite. En cas de dépressurisation de l'appareil, les masques à oxygène, malheureusement très lourds sur cette compagnie, tomberont d'eux-mêmes sur votre tête. Enfin, pas loin, à côté, hein. Si vous vous poussez un peu, vous ne risquez rien. Rien de grave, faites attention quand même au masque du voisin. Hein. N'allez pas trop loin. Hein. Bah. Quand vous avez attrapé le masque, éteignez votre cigarette et placez le masque sur votre bouche, comme cela vous est montré actuellement. Et surtout... Ceci est très important. Si aucun masque ne tombe à votre place, tant mieux. C'est pas grave. Dans ce cas et dans ce cas uniquement, vous pouvez continuer à fumer tranquillement votre dernière cigarette. À ce propos, je vous rappelle que comme à l'école, il est interdit de fumer en cachette dans les toilettes. Hein. Cela entraînerait, comme à l'école, une mise à la porte immédiate et définitive. Pendant le vol, qui sera supérieur à la durée prévue en raison du très mauvais temps et surtout du très mauvais état de la carlingue, il vous sera servi un plateau repas, des rafraîchissements, des fers à cheval, du muguet et des trèfles à quatre feuilles. Et des tranquillisants à volonté. En cas d'incendie dans l'avion, c'est très simple. Nous vous recommandons de garder votre sang-froid, même s'il fait très très chaud. Hein. D'éteindre votre cigarette et de crier sans gravité, au feu, tout tranquillement pour ne pas effrayer inutilement vos voisins et le personnel de bord. Hein. Car s'il y a le feu à bord, ce ne sont pas les minuscules extincteurs placés dans l'avion pour vous tranquilliser qui vont apporter une solution. En cas d'incendie, il n'y a pratiquement rien à faire. À moins d'avoir la chance d'aller s'abîmer en mer. Et encore, enfin dans ce cas, en principe, un gilet de sauvetage est placé sous votre siège. Si ce n'est pas le cas, ne trichez pas, soyez honnête. Ne prenez pas celui du voisin. Acceptez sereinement votre destin. Si vous avez le vôtre, et si vous êtes encore vivant, bien sûr, enfilez-le. C'est très simple. Hein. Mais attendez bien d'être à l'extérieur de l'appareil pour gonfler votre gilet. D'abord parce qu'il est pratiquement impossible de bouger avec le gilet gonflé. Et qu'ensuite, si vous l'avez gonflé avant et que vous n'arrivez pas à sortir, vous l'aurez gonflé pour rien. Du reste, si vous l'avez gonflé avant, je vous le crèverai. J'aime bien qu'on m'écoute. Une fois sorti de l'appareil, tirez sur le cordon du gilet. Vous verrez, c'est très très amusant. Le gilet se gonflera de lui-même. Et zippish là. C'est bien d'ailleurs la seule chose qui est amusante à ce moment-là. Si le cordon vous reste dans la main, c'est que vous avez tiré trop fort. Dans ce cas, gonflez-le vous-même. Ou faites-le gonfler par quelqu'un qui n'en a pas. Ça l'occupera. Si le gilet ne se gonfle toujours pas, eh bien, nagez, coulez, jouez avec les requins, temps libre. Hein. Inventez, soyez créatifs.
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3: Voici venue l'heure de l'éphéméride de ce 6 juin. Bonne fête Norbert, leur couleur le rouge, leur chiffre le 2. Les naissances du 6 juin, Faudel Belloua, le chanteur. Tony Blair, l'homme politique. Chantal Ackerman, la cinéaste belge. Et en 1606, c'est la naissance de Pierre Corneille, le poète dramatique connu avec le Cid. Les décès en 2015, Pierre Brice, le comédien. En 2014, Léon Nizan, médecin, résistant et écrivain français, cofondateur du mouvement pour un planning familial. En 2007, Philippe Ardan, professeur de droit, il créa la revue Pouvoir. En 2001, Marie Brémond, la doyenne de l'humanité à l'âge de 115 ans. En 2000, Frédéric Dard, l'écrivain, alias San Antonio. En 1968, Robert Kennedy, le sénateur américain. En 1948, Louis Lumière, l'inventeur du cinématographe avec son frère Auguste. En 2009, la célébration du 65e anniversaire du débarquement en Normandie en présence de Barack Obama. En 2000, c'est l'adoption de la loi sur la parité en France. En 2000, après la disparition de la famille Godard, à bord d'un voilier de location, un chalutier remonte un morceau de crâne humain. Il se révélera être celui de Camille, leur fille de 6 ans. En 1999, en tennis, André Agassi remporte la finale de Roland-Garros. En 1987, le pape Jean-Paul II reçoit le président Reagan et sa femme. En 1980, c'est la création de Médecins du Monde par Bernard Kouchner et Max Recamier. En 1973, Brigitte Bardot annonce qu'elle quitte le cinéma. En 1944, c'est le débarquement des troupes alliées en Normandie. En 1930, des épiciers américains mettent en vente pour la première fois des aliments surgelés. Le dicton « Les bains que prend Saint-Norbert inondent toute la terre ».
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Bonne idée de Jean-Jacques Goldman en ce samedi. Eh bien, ils sont nés cette semaine, ce sont nos nouveaux auditeurs. Il y a Alia de Dylan Montelli et Mallory Collin de Gérard May. Salut les Jérômois. Latika d'Hervé Auer et de Charlène Ansel Archette. Et puis, Julien, c'est Noé de Julien Bettig et Elvira Godel de Vanier. Et voici quand même Matt Pokora.

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0: Pokora, quand même, 7h52, en cette journée du samedi 6 juin. Et nous fêtons Norbert. Ah, salut Nono. Et puis, il y en a de Norbert. Hein. Le soleil s'est levé à 5h49. Il se couchera à 21h50. Bonne journée à toutes et à tous.
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0: Et le 6 juin 1925, c'était la victoire de René Lacoste en finale face à Jean Borotra aux premiers internationaux de France de tennis à Saint-Cloud. Et on reste avec les t-shirts et tout, la marque, elle existe. En 1936, investiture du socialiste Léon Blum à la Chambre des députés. En 1944, débarquement des troupes alliées en Normandie. En 1948, la mort de Louis Lumière, l'inventeur du cinématographe. En 1951, l'ouverture au Titania Palace de Berlin-Ouest de la première édition du Festival international du film de Berlin qui prendra le nom de Berlinale. Et en 1982, Israël envahit le Liban, opération paix en Galilée. Et puis tout ça, ça n'a pas beaucoup changé. Bonne journée à toutes et à tous, voici Michel Jonas et dites-moi avant l'horoscope.

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1: Bonjour à tous, nous fêtons Norbert aujourd'hui. Alors comment se présente votre ciel ?
2: Bélier, vous pourriez recevoir une bonne nouvelle ou entendre des compliments gratifiants.
1: Taureau, votre intuition ne vous fera pas défaut, n'hésitez pas à la suivre dans vos différents choix de la journée.
2: Gémeaux, petite difficulté de communication. Heureusement, votre sens accru du dialogue vous permettra d'aplanir rapidement les aspérités.
1: Cancer, tout prend racine en cette semaine, c'est le bon moment pour prendre des initiatives.
2: Lion, votre intuition sera bonne aujourd'hui, mais attention aux décisions prises dans l'émotion.
1: Vierge, beaucoup de projets intéressants pourront être mis sur pied aujourd'hui.
2: Balance, le temps filera à une vitesse grand V aujourd'hui. Il va falloir revoir votre emploi du temps.
1: Scorpion, vous êtes observateur. Oui, vous attendez le meilleur moment pour agir ou dire ce que vous pensez.
2: Sagittaire, Mars vous invite aujourd'hui à faire le point sur vos désirs pour distinguer l'essentiel de l'accessoire.
1: Capricorne, la tentation vous guette, ne soyez pas dupe, faites attention à votre situation financière.
2: Verseau, Mercure vous donnera la possibilité de faire des rencontres importantes avec des gens ayant les mêmes objectifs que vous.
1: Enfin Poisson, une ouverture professionnelle reste possible, c'est le bon moment pour saisir les opportunités, alors foncez. Bonne journée à tous, demain vous penserez bien à fêter Gilbert.
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1: Actualité de ce samedi. Michel Fournier, le ministre vosgien délégué à la ruralité, et Vincent Jeanbrun, ministre du Logement, étaient en visite dans le département afin de détailler les orientations du plan de relance du logement. La journée a débuté par la présentation des locaux de la Comcom à Rambervillers, où plusieurs élus ont alerté les ministres sur les difficultés pour les petites communes à financer des travaux de construction ou de réhabilitation, faute de subventions suffisantes. La visite s'est poursuivie à Baillécourt pour découvrir l'ancienne école réaménagée en logement pour personnes à mobilité réduite. Des rencontres avec d'autres élus ont lieu également à Gérard May. Le ministre Vincent Jeanbrun a rappelé que le plan logement prévoyait d'ici à 2030 2 millions de nouveaux logements sur le territoire, avec aussi plus de pouvoir aux élus locaux pour la gestion de MaPrimeRénov ou pour la création de logements sociaux, et également un choc de simplification afin de gagner du temps. Le ministre du Logement était également présent hier soir au centre des congrès d'Épinal pour le 125e anniversaire de la fédération du BTP, où a été évoqué le passé, le présent et surtout l'avenir de la filière. À l'appel de l'association Randonnette Haute-Vosges, qui a pour but de ramasser les déchets laissés dans la nature, une vingtaine de bénévoles venus de plusieurs départements se sont réunis pour déblayer une décharge sauvage de pneus à Cournimont. Pendant plus de 5 heures, ce sont quelques 450 pneus qui ont été évacués à l'aide d'un véhicule. Ils seront triés, nettoyés d'ici quelques jours, pris en charge par France Recyclage. La Comcom des Hauts-de-Vosges a aidé à trouver un repreneur pour les pneus. Cette opération a nécessité 3 ans de procédure afin que tout soit fait dans les règles et que les pneus puissent surtout être pris en charge. Nous avons appris le décès de l'acteur américain Anthony Head à l'âge de 72 ans. Il avait joué entre autres dans des séries comme Ted Lasso ou encore Buffy contre les vampires. Décès de Bernard Beaumont, âgé de 94 ans de Remiremont. Une cérémonie est prévue jeudi à 14h15 au crématorium d'Épinal dans l'intimité. Décès de Claude Moinel, âgé de 89 ans de Remiremont. Ses obsèques seront célébrées dans l'intimité. Je vous rappelle les obsèques de Jacqueline Desmougins et Mathieu, âgés de 94 ans, célébrées lundi à 10h30 en l'église de Dommartin. Aujourd'hui sont célébrées les obsèques de Daniel Mathieu, âgé de 76 ans, à 10h en l'église de Plombières. Les obsèques de Marius Péduzzi, âgé de 86 ans, sont prévues à 10h en l'église de Ramonchamp. Le sport avec tout d'abord le foot féminin et l'équipe de France a battu hier la Pologne 2-0 en match de qualif à la Coupe du Monde et mardi ça sera face à l'Irlande. Le cyclisme et le Giro féminin, 7e étape pour la Française Célia Géry, la Néerlandaise Anna van der Breggen est leader. Le tennis et Roland-Garros, la finale femme, c'est aujourd'hui entre la Russe Mira Andreeva et la Polonaise Maja Szwalińska. La finale homme se jouera dimanche entre l'Allemand Alexander Zverev et l'Italien Flavio Gobolli. À Saulsur, ce week-end, eh bien, ce sont les championnats de France de triathlon distance S avec plusieurs courses au programme. La célèbre épreuve de marche Paris-Alsace, les participants sont arrivés dans les Vosges hier avec en tête Michael Bosch. Le Vosgien Yannick Landormy, tenant du titre, était deuxième avec 8 heures de retard. Il y aura également la course sur route avec les filles vitelloises prévues pour dimanche. En rallye, c'est confirmé, Sébastien Loeb sera bien présent au rallye Vosges Grand Est prévu du 12 au 14 juin. Près de 200 pilotes sont engagés pour cette 41e édition. Et côté météo, pour ce samedi, nuages et éclaircies, quelques pluies possibles en soirée avec 22 degrés. Soleil et nuages pour dimanche de 10 à 23 degrés. Soleil et quelques pluies pour lundi et mardi.
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1: Aujourd'hui sur Radio des Ballons, nous parlons animaux avec l'association SOS Urgence Animal Vosges. Et la présidente de l'association, Eva Pereira, est avec nous. Bonjour.
4: Bonjour Raphaël.
1: Alors ben voilà, on va faire connaissance avec toi et puis avec l'association que tu présides. Alors tout d'abord, là, comment s'est créée cette association et pourquoi ?
4: Alors c'est une passion des animaux que j'ai depuis toute petite. Après c'est vrai que j'en ai eu marre de voir des vidéos d'animaux maltraités ou abandonnés. C'est beau de regarder et de dire ah les pauvres. Si je pourrais, je ferais. Mmh. Mais en fait, on peut tous faire. Et un beau jour, bah, j'ai décidé de créer cette association et de passer à l'action parce qu'on en a marre de voir les animaux maltraités, abandonnés et les aider et aussi aider les propriétaires qui sont en manque de moyens et pouvoir les aider à ne pas abandonner ou euthanasier par manque de moyens, tout simplement.
1: D'accord. Et une association qui s'est créée quand alors ?
4: Alors, l'association, légalement, s'est créée au mois de mars. Niveau sauvetage, on a commencé un peu avant. Personnellement, en fait, avec nos revenus personnels. Et voilà. Et donc, ça s'est créé au mois de mars. Et là, on débute.
1: D'accord, oui, c'est tout frais en fait.
4: Ouais.
1: Et vous êtes combien alors pour l'instant dans la sauce ?
4: Alors dans la sauce, il y a moi, donc la présidente, il y a Angie qui est vice-présidente et on est pas mal de bénévoles, un beau réseau qui commence à s'étendre aussi, et des familles d'accueil. Donc allez, on doit être déjà une vingtaine, 25 dans l'association. Ouais.
1: D'accord. Donc SOS Urgence Animal Vosges, ça veut dire que vous œuvrez sur le département ?
4: Sur le département, département limitrophe aussi. Mardi, je suis partie même à Frépillon, dans le nord de Paris.
1: Ah oui, carrément.
4: Ouais, dans le nord de Paris, en collaboration avec Élodie Agéron, des animaux de la 8 à l'époque, pour sauver des chats qui étaient sur un camp de Rome.
1: Ah oui, d'accord. Donc, ouais. En fait, finalement, le domaine de compétence, ça va même au-delà des Vosges.
4: Ça va au-delà,
1: selon
4: ouais.
1: Selon les besoins, éventuellement, c'est ça.
4: Exactement. Alors, les Vosges, forcément, on va aider les animaux de nos Vosges de cœur. Mais non, on ne va pas abandonner les autres.
1: Très bien, très bien. Et donc, voilà, j'imagine que voilà, les animaux les plus courants, c'est chats, chiens. Mais ouais. J'ai vu aussi sur votre Facebook, il y avait aussi, vous êtes venu en aide à des moutons, des lapins aussi.
4: Ouais, alors des lapins, ouais, beaucoup de lapins aussi, hein, qui sont victimes de la bêtise humaine. Et des moutons, ouais, signalement sur des moutons qui n'avaient pas forcément d'eau ou d'ombre. Donc je suis intervenu et en fait, ils avaient de l'eau, bien sûr, je tiens à rectifier ce petit truc. Ils avaient de l'eau, mais pas d'ombre. Donc, voilà.
1: Vous avez vu avec le propriétaire.
4: J'ai vu avec le propriétaire et il a réglé le problème dans la journée.
1: D'accord. Ouais. Vous en avez beaucoup des signalements comme ça ?
4: On en a pas mal, ouais.
1: Ouais.
4: On en a pas mal. Après, je sais. Voilà, nous, on va voir par acquis de conscience, mais souvent, c'est quand même des signalements. C'est très bien de signaler, mais souvent, c'est des signalements, enfin voilà. Pas forcément.
1: Il n'y a pas forcément besoin d'intervention.
4: Voilà, il n'y a pas forcément besoin d'intervention. On parle avec les propriétaires, ça s'arrange.
1: D'accord.
4: Voilà.
1: Et donc, alors justement, tu parlais un petit peu du financement avec tes propres deniers, mais justement, pour le financement de la sauce, maintenant, comment ça se passe ?
4: Alors, on a ouvert une cagnotte litchi.
1: Ouais.
4: Pour tout ce qui est alimentation, tout ce que les animaux ont besoin à leur survie. Et on va faire des demandes de subventions aussi, forcément. Ce qu'on aimerait bien dans l'avenir, c'est ouvrir un refuge.
1: Ah oui, justement, j'avais prévu cette question-là, parce que voilà,
4: c'est notre objectif.
1: Des animaux, ouais. Voilà, faut pouvoir à grande échelle, parce que dans
4: exactement.
1: Les Vosges, ça manque les refuges.
4: Ça manque, oui, ça manque, il y en a deux.
1: Brouvelière qui est très connu.
4: Brouvelière qui est très connu et celui de Saint-Dié aussi. Ouais, Brouvelière d'ailleurs il passe sur T18 je crois.
1: Ah oui, j'en ai entendu parler tout
4: ouais,
1: à fait.
4: Ouais,
1: oui,
4: ouais.
1: C'est ça, oui.
4: Et ouais non, créer un refuge, les familles d'accueil ça manque. C'est
1: ouais.
4: Vrai, on fait appel à des familles d'accueil, mais vraiment ça manque. Et du coup, l'objectif vraiment dans l'avenir, ça serait ouvrir un refuge. Donc ouais, j'aimerais bien. toque à toutes les portes pour arriver à cet objectif. J'ai eu rendez-vous avec Christophe Négelen, le député. J'ai demandé à voir monsieur le sénateur Jean Ingret. Et là, j'ai rendez-vous avec des maires. Enfin, voilà, je vais toquer à toutes les portes et je ne lâcherai pas l'affaire pour avoir ce refuge.
1: Ouais, d'accord, C'est une bonne chose, ça. Et vous avez déjà des partenaires à vos côtés ?
4: On a pas mal de soutien. Alors, des partenaires, non, on a pas mal de soutien. On a Élodie Agéron, des animaux de la 8, qui est maintenant journaliste sur TMC. Animaux à adopter maintenant, c'est, je crois, l'émission. Et on a aussi Marianne de Secret Story, la candidate des Audaciennes.
1: D'accord, très bien.
4: Ouais. Et petit à petit, on essaye d'élargir aussi avec des gens un peu connus. J'ai d'autres pistes, d'autres messages, mais je ne peux pas en parler pour l'instant.
1: Ouais. C'est bien, parce qu'en même temps, la notoriété, ça peut faire venir des bénévoles, des dons, etc.
4: C'est un peu la génération d'aujourd'hui, c'est les réseaux, la notoriété, et c'est ça qui fait fonctionner. Et nous, on ne cherche pas à se faire connaître, nous, personnellement, mais si on peut faire connaître l'association pour aider les animaux, je le ferai. Je suis pas quelqu'un qui passe à l'écran ou qui passe à la radio à la base, mais je le fais sans hésiter pour eux.
1: Très bien.
4: Vraiment.
1: Et justement, alors, si des bénévoles qui nous écoutent ont envie de vous rejoindre, de vous aider, que ce soit entre autres que famille d'accueil, pour apporter de l'aide, de quelque façon que ce soit, comment est-ce qu'on peut procéder pour vous rejoindre ?
4: Alors, on a Instagram, on a Facebook. Tout est noté sur Instagram et Facebook. Il y a notre numéro de téléphone et il y a notre mail. Donc, c'est avec plaisir. S'il y a des bénévoles ou des familles d'accueil, beaucoup, surtout des familles d'accueil, si besoin, on en a besoin.
1: Vous cherchez tout simplement SOS sur Urgence Animal Vosges et vous trouverez facilement.
4: Exactement, c'est ça. Facilement maintenant.
1: Et en ce moment, c'est une période avant les grandes vacances où malheureusement il y a beaucoup d'abandons. Et justement, vous le constatez ça actuellement ?
4: Alors pour l'instant, les abandons, on touche du bois, il y en a.
1: Ouais.
4: Mais on n'est pas encore dans la période vraiment qui explose. Là, on est dans la période chat-chaton.
1: Ouais.
4: Des gens qui ne stérilisent pas. Donc des mises bas à tire-larigot, il y en a partout. On essaye de trapper un maximum de chatons, un maximum de mamans pour les faire stériliser aussi. Et puis, les placer après dans des bonnes familles. Là, on a plusieurs portées à la maison, donc chez moi personnellement, où on les nourrit toutes les 3 heures. Donc, c'est vraiment du taf. On a des jumelles, donc on est un peu fatigué aussi à côté.
1: En plus,
4: De l'aide famille d'accueil et bénévole, c'est pas trop.
1: C'est sûr. Parce qu'on l'a pas dit, je crois, mais vous êtes basé à Arches.
4: On est basé à Arches. Donc à mon domicile, donc l'association est à l'adresse de mon domicile à Arches. En attendant. Peut-être un jour le refuge, j'espère.
1: C'est tout ce qu'on vous souhaite, pour les animaux en tout cas.
4: Pour les animaux, vraiment. Vraiment, ça nous tient à cœur.
1: Je vais tout simplement te laisser le mot de la fin pour conclure.
4: Voilà, on fait un appel aux dons, même 1 euro. Même 1 euro, ça peut faire la différence, vraiment. Et surtout, stérilisez vos chats. Et si besoin, contactez-nous. Ne les abandonnez pas, contactez-nous.
1: Le lien pour la cagnotte, on le retrouve via vos réseaux.
4: Oui, le lien pour la cagnotte, c'est sur Instagram et Facebook. Mais n'abandonnez pas. N'abandonnez pas et stérilisez.
1: Merci beaucoup, Eva. Nous étions avec l'association SOS Urgence Animal Vosges.
4: Avec plaisir. Merci, Raphaël.
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1: À l'occasion de la foire au beignet de ce dimanche qui est prévu au Tio, vous allez pouvoir retrouver une nouvelle fois pas mal d'écrivains qui sont là depuis plusieurs années. Et Vincent va nous donner quelques précisions. Bonjour Vincent.
6: Bonjour Raphaël. Donc on se retrouvera sur le devant de la maison de la presse, le long de la route de la rue principale, donc, avec 17 à 18 auteurs. Qui vous attendent. Je vais peut-être donner des noms quand même.
1: On peut citer quelques noms, oui,
6: voilà,
1: bien sûr.
6: Patricia Marshall du Tio, Stéphanie Lee, donc bouquiniste, Stéphanie Lecomte, pardon, qui est de Vintron, Christine Poisson d'Épinal, Nicolas Cassagno, Joël Maire, Micheline Faliguero, Alain Sainteau, Alain Bérard, Vincent Viry, René Vincent Viry, André Ballot de la Bresse, les éditions de la Pigne. la plupart des auteurs qui seront là, comme quelques autres, et qui vous attendent toute la journée avec des œuvres très différentes, des gens très différents. Si vous connaissez un peu ces auteurs, ils vous promènent entre le local des sujets plus généraux ou bien plus pointus. Alors, j'ai oublié Jean-Louis Hans aussi, qui est bien connu aux éditions Gérard Louis. Voilà, donc on vous attend de 10h à la fin de la soirée, 18h, pour déguster en même temps que des beignets, des œuvres de qualité.
1: Merci Vincent.
7: Céline Vincent, tu es responsable de la CTG et du service famille de la communauté de communes de CCBHV. Mais en fait, quel est ton rôle ?
8: Bonjour François, bonjour tout le monde. Alors, mon rôle au sein de la communauté de communes, c'est de travailler avec l'ensemble des partenaires du territoire, l'ensemble des élus et principalement sur les thématiques petite enfance, jeunesse, parentalité, accès aux droits, inclusion numérique et animation de la vie sociale.
7: Et à travers ça, j'imagine que tu travailles évidemment d'aller à The Bureau de la Comcom. Est-ce que tu proposes des activités internes au service famille ou bien avec des autres intervenants ?
8: Oui, évidemment, les projets qu'on peut proposer sont toujours co-construits avec d'autres partenaires qui sont sur le territoire de la communauté de communes ou au niveau du département. Donc là, par exemple, dans le cadre de la parentalité et même de la grand-parentalité, on a travaillé un projet avec le conseil départemental des Vosges et la compagnie Les Moissonneuses-Batteuses qui vont bientôt venir sur notre territoire. Donc ce sera au mois de juin, au Ménil, le 12 et le 13 juin.
7: Et quel est ce spectacle ?
8: Alors, ce spectacle s'appelle Blanche. C'est une pièce qui est jouée par deux personnes, Mémé Blanche et sa petite fille. Et elles vont, tout en poésie et en jeu, parler de thèmes difficiles et de thèmes plus sympathiques.
7: Mais il me semble qu'il y a un petit rapport aussi avec Alzheimer, non ?
8: Oui, en effet. Mémé Blanche, elle perd un petit peu la tête et sa petite fille va essayer dans le jeu à retrouver des moments de complicité toutes les deux. Et il y a de nombreux souvenirs qui ressortent, des moments de fête, de partage, de vie commune.
7: Et là, tu dis que c'est organisé par le département des Vosges, mais j'imagine que vous avez aussi d'autres partenaires.
8: Oui, bien évidemment. C'est organisé, c'est co-construit avec le département des Vosges. Il y a des financements du département, de la conférence des financeurs, de la CAF et de la communauté de communes des Ballons des Hauts-de-Vosges. Donc c'est un spectacle qui est gratuit parce qu'il est financé. Donc vous pouvez venir simplement en vous inscrivant, en m'appelant sur mon numéro ou à l'adresse mail. Et vous serez les bienvenus pour partager ce moment avec nous.
7: Avant de parler d'un autre sujet, on va rappeler la date, le lieu et le jour.
8: Oui. Alors, le spectacle, il aura lieu le 13 juin au Ménil à la Familiale à 17h. Et si vraiment vous avez envie de rencontrer la compagnie, de découvrir le thème, de partager un autre moment d'échange. Vous pouvez vous inscrire à un atelier en amont de ces spectacles qui aura lieu le samedi matin à la Familiale. C'est ce qu'on appelle une école du spectateur. Donc ça aussi, c'est une possibilité si ça vous intéresse.
7: Et c'est quoi cette école du spectateur ? C'est un projet de la Comcom ou ?
8: Oui. Ça, en fait, ce spectacle rentre dans une école du spectateur. Donc on propose le spectacle simple ou encore avec un atelier en amont. Donc si ça vous intéresse, vous pouvez venir à l'atelier avant le spectacle.
7: Le service famille, c'est aussi d'autres activités ?
8: Oui François, en effet, c'est d'autres activités. Avec mes collègues du collectif Petite Enfance et Jeunesse du territoire de la communauté de communes, donc c'est toutes les crèches, multi-accueils, les accueils périscolaires, on propose un appel à projet parentalité qu'on appelle boîte à astuces. Donc on en a fait déjà une au mois de mars et la prochaine aura lieu au mois de juin, le 10 juin. Donc la semaine prochaine, il y aura beaucoup d'événements sur notre territoire. Donc n'hésitez pas à venir le mercredi matin de 9h30 à 11h30. Là, ça se passe au TIO, à la salle Cécile Vélan, c'est dans l'entrée, le hall d'entrée de la médiathèque. Donc, et là, ça va rouler, parce que vous pouvez amener vos vélos, vos poussettes, vos draisiennes, vos trottinettes, voilà, avec vos enfants, vos petits-enfants ou les enfants que vous accueillez en tant qu'assistante maternelle, les enfants de 0 à 11 ans.
7: Oui, les boîtes à astuces sont des animations qui reviennent, on va dire, trimestriellement, mais d'où ça vient ?
8: Ah, tout ça vient. Donc ça fait maintenant, c'est la troisième année qu'on répond à cet appel à projet. Donc c'est la communauté de communes qui est porteur du projet. Et c'est un financement CAF département, donc caisse d'allocation familiale, conseil départemental et la MSA Lorraine, mutualité sociale agricole, avec la communauté de communes, bien évidemment. Donc on est porteur de ce projet pour répondre à un besoin de soutien à la parentalité sur notre territoire, être présent auprès des familles, auprès des grands-parents, et partager un temps d'échange, un temps de jeu, un temps de rencontre, voilà, avec les enfants, les petits-enfants ou les enfants que les assistantes maternelles peuvent accueillir.
9: J'ai le plaisir d'accueillir Robert Chopa. Bonjour Robert.
10: Bonjour Sylvie, bonjour à toutes et à tous.
9: Pour ce nouveau numéro de Causons-en, nous partons ensemble prendre un grand bol d'air frais du côté de Saint-Maurice-sur-Moselle. Pouvez-vous nous situer précisément cette commune ?
10: C'est un magnifique village des Hauts-de-Vosges qui est situé entre Le Tillot et Bussan. On prend effectivement de la hauteur à cet endroit puisque l'altitude varie entre 550 et 1250 mètres. Et cette commune est peuplée de 1306 habitants qui portent un joli surnom original.
9: Ah oui ? Lequel ?
10: On les appelle les Fremis, ce qui signifie fourmis en patois vosgien. En fait, à l'époque où Bussan était dans la même paroisse que Saint-Maurice, quand les Bussonnais venaient à la messe, comme c'était relativement loin, ils prenaient leur casse-croûte et ils mangeaient dans la nature et il y avait, paraît-il, beaucoup de fourmis. Et donc, à partir de là, les Bussonnais ont appelé les habitants de Saint-Maurice les Fremis, c'est-à-dire les fourmis.
9: Eh bien voilà, maintenant on sait d'où vient ce surnom. Quand on plonge dans le passé de Saint-Maurice-sur-Moselle, on s'aperçoit que le village a une histoire particulièrement riche et mouvementée. Par quoi a-t-elle commencé ?
10: C'est passionnant. Il faut savoir que jusqu'en 1420, cette communauté qui incluait aussi Bussan, comme je viens de le dire, s'appelait Vicentine. Un peu plus tard, au XVe siècle, Saint-Maurice a été intégré au banc de Ramonchamp avec 10 autres communautés du secteur. Donc le banc de Ramonchamp, c'était quand même relativement étendu. Hein.
9: C'est aussi une terre d'industrie très ancienne, notamment liée aux ressources de la montagne.
10: Tout à fait. Dès 1560, une fonderie s'y est installé pour traiter le minerai des exploitations minières voisines, notamment celle du Tillot. Elle était alimentée en charbon de bois par des charbonniers, évidemment, qui formaient une communauté quasi autonome. Et c'est tellement vrai qu'ils ont donné leur nom à toute une vallée, la fameuse vallée des charbonniers, qui existe toujours de nos jours. Quand on arrive au centre de Saint-Maurice, il y a un grand panneau, vallée des charbonniers. Un peu plus tard, en 1618, le duc de Lorraine y a même créé un haras sur les chaumes, qu'il a appelé la jumenterie. Une carte postale représente ce lieu.
9: Et les siècles suivants ont continué de transformer le paysage.
10: Oui, au début du 19e siècle, le village s'anime avec des auberges, un relais de poste, avant de connaître la grande floraison des usines textiles et des scieries à partir à peu près de 1850. Et après la chute de Napoléon III, la défaite de la guerre de 1870 contre la Prusse, le village est même devenu un poste à frontière, bien évidemment, avec l'installation d'une brigade de douane. Plus tard, lors de la Seconde Guerre mondiale, la commune a payé un lourd tribut avec la tragique journée du 2 octobre 1944 et ces terribles déportations que nous racontons en détail dans ce magazine.
9: Aujourd'hui, Saint-Maurice-sur-Moselle a parfaitement réussi sa reconversion. Quel est son visage actuel ?
10: Alors aujourd'hui, Saint-Maurice est un village touristique et familial qu'on peut appeler quatre saisons. La commune bénéficie d'un tissu économique très diversifié, avec notamment 7 entreprises qui dépassent 10 salariés. Le village est très vivant, il est animé par une 20aine d'associations, et c'est aussi un lieu très bien équipé, avec une maison de santé pluriprofessionnelle, et une école maternelle et primaire, une crèche. L'école accueille 90 élèves. Donc tout cela est très vivant.
9: Dans la rubrique « Que du bonheur », Isa nous emmène faire une petite escapade du côté de Plainfin.
10: Isa nous pousse les portes du musée Collection et Passion de Plainfin, On y découvre les trésors accumulés par le regretté Jean-Louis Chal, un passionné, et notamment une incroyable collection de cirques miniatures. Ça vaut le détour. Je vous le dis, j'y suis allé, ça vaut le détour. C'est un retour en enfance garanti.
9: Et comme dans chaque numéro, on s'accorde un bon moment de détente pour rire avec le nonon et passer à table grâce aux recettes gourmandes de la mémère Drienne. Le nouveau magazine de Causons-en est disponible dans les points de vente habituels. On peut bien sûr s'abonner pour ne manquer aucun numéro. 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Robert, quel endroit découvrirons-nous dans le prochain numéro ?
10: Dans le prochain numéro, qui sera un numéro qui va couvrir juillet-août, eh bien, nous allons parler de l'histoire du canal des Vosges, alors qui va couvrir plusieurs communes, bien entendu, et qui nous mettra dans l'eau, dans les circuits pédestres autour de ce canal, etc. Ce sera un très beau numéro.
9: On n'en doute pas. Merci Robert d'avoir passé ce moment avec nous. À bientôt.
10: Au revoir.
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11: Voici venue l'heure de l'éphéméride de ce 6 juin. Bonne fête Norbert, leur couleur le rouge, leur chiffre le 2. Les naissances du 6 juin, Faudel Belloua, le chanteur. Tony Blair, l'homme politique. Chantal Ackerman, la cinéaste belge. Et en 1606, c'est la naissance de Pierre Corneille, le poète dramatique connu avec le Cid. Les décès en 2015, Pierre Brice, le comédien. En 2014, Léon Nizan, médecin, résistant et écrivain français, cofondateur du mouvement pour un planning familial. En 2007, Philippe Ardan, professeur de droit, il créa la revue Pouvoir. En 2001, Marie Brémond, la doyenne de l'humanité à l'âge de 115 ans. En 2000, Frédéric Dard, l'écrivain, alias San Antonio. En 1968, Robert Kennedy, le sénateur américain. En 1948, Louis Lumière, l'inventeur du cinématographe avec son frère Auguste. En 2009, la célébration du 65e anniversaire du débarquement en Normandie en présence de Barack Obama. En 2000, c'est l'adoption de la loi sur la parité en France. En 2000, après la disparition de la famille Godard, à bord d'un voilier de location, un chalutier remonte un morceau de crâne humain. Il se révélera être celui de Camille, leur fille de 6 ans. En 1999, en tennis, André Agassi remporte la finale de Roland-Garros. En 1987, le pape Jean-Paul II reçoit le président Reagan et sa femme. En 1980, c'est la création de Médecins du Monde par Bernard Kouchner et Max Récamier. En 1973, Brigitte Bardot annonce qu'elle quitte le cinéma. En 1944, c'est le débarquement des troupes alliées en Normandie. En 1930, des épiciers américains mettent en vente pour la première fois des aliments surgelés. Le dicton « Les bains que prend Saint-Norbert inondent toute la terre ».
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1: Actualité de ce samedi. Michel Fournier, le ministre vosgien délégué à la ruralité, et Vincent Jeanbrun, ministre du Logement, étaient en visite dans le département afin de détailler les orientations du plan de relance du logement. La journée a débuté par la présentation des locaux de la Comcom à Rambervillers, où plusieurs élus ont alerté les ministres sur les difficultés pour les petites communes à financer des travaux de construction ou de réhabilitation faute de subventions suffisantes. La visite s'est poursuivie à Baillécourt pour découvrir l'ancienne école réaménagée en logement pour personnes à mobilité réduite. Des rencontres avec d'autres élus ont lieu également à Gérardmer. Le ministre Vincent Jeanbrun a rappelé que le plan logement prévoyait d'ici à 2030 2 millions de nouveaux logements sur le territoire, avec aussi plus de pouvoir aux élus locaux pour la gestion de MaPrimeRénov ou pour la création de logements sociaux, et également un choc de simplification afin de gagner du temps. Le ministre du Logement était également présent hier soir au centre des congrès d'Épinal pour le 125e anniversaire de la fédération du BTP, où a été évoqué le passé, le présent et surtout l'avenir de la filière. À l'appel de l'association Randonnette Haute Vosges, qui a pour but de ramasser les déchets laissés dans la nature, une vingtaine de bénévoles venus de plusieurs départements se sont réunis pour déblayer une décharge sauvage de pneus à Cournimont. Pendant plus de 5 heures, ce sont quelques 450 pneus qui ont été évacués à l'aide d'un véhicule. Ils seront triés, nettoyés d'ici quelques jours, pris en charge par France Recyclage. La Comcom des Hauts-de-Vosges a aidé à trouver un repreneur pour les pneus. Cette opération a nécessité 3 ans de procédure afin que tout soit fait dans les règles et que les pneus puissent surtout être pris en charge. Nous avons appris le décès de l'acteur américain Anthony Head à l'âge de 72 ans. Il avait joué entre autres dans des séries comme Ted Lasso ou encore Buffy contre les vampires. Décès de Bernard Beaumont, âgé de 94 ans, de Remiremont. Une cérémonie est prévue jeudi à 14h15 au crématorium d'Épinal, dans l'intimité. Décès de Claude Moinel, âgé de 89 ans, de Remiremont. Ses obsèques seront célébrées dans l'intimité. Je vous rappelle les obsèques de Jacqueline Desmougins et Mathieu, âgés de 94 ans, célébrées lundi à 10h30 en l'église de Dommartin. Aujourd'hui sont célébrées les obsèques de Daniel Mathieu, âgé de 76 ans, à 10h en l'église de Plombières. Les obsèques de Marius Pédusy, âgé de 86 ans, sont prévues à 10h en l'église de Ramonchamp. Le sport avec tout d'abord le foot féminin et l'équipe de France a battu hier la Pologne 2-0 en match de qualif à la Coupe du Monde et mardi ça sera face à l'Irlande. Le cyclisme et le Giro féminin, 7e étape pour la Française Célia Géry, la Néerlandaise Anna van der Breggen est leader. Le tennis et Roland-Garros, la finale femme, c'est aujourd'hui entre la Russe Mira Andreeva et la Polonaise Maja Szwalińska. La finale homme se jouera dimanche entre l'Allemand Alexander Zverev et l'Italien Flavio Gobolli. À Saulsur, ce week-end, eh bien, ce sont les championnats de France de triathlon distance S avec plusieurs courses au programme. La célèbre épreuve de marche Paris-Alsace, les participants sont arrivés dans les Vosges hier avec en tête Michael Bosch. Le Vosgien Yannick Landormy, tenant du titre, était deuxième avec 8 heures de retard. Il y aura également la course sur route avec les filles vitelloises prévues pour dimanche. En rallye, c'est confirmé, Sébastien Loeb sera bien présent au rallye Vosges Grand Est prévu du 12 au 14 juin. Près de 200 pilotes sont engagés pour cette 41e édition. Et côté météo, pour ce samedi, nuages et éclaircies, quelques pluies possibles en soirée avec 22 degrés. Soleil et nuages pour dimanche de 10 à 23 degrés. Soleil et quelques pluies pour lundi et mardi.
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1: À l'occasion de la présentation du 24e Festival des Jardins Métissés au parc de Vesserlin, Sandy Gruninger, responsable des jardins, nous parle du thème de cette année, les Jardins d'Ulysse.
20: Cette année, vous nous emmenez donc dans la mythologie.
21: Oui, à travers l'Odyssée d'Ulysse, qui va vous être racontée sur 5 parcelles.
20: Qu'est-ce qui vous intéresse dans le personnage d'Ulysse ?
21: Alors, dans le personnage d'Ulysse, c'était pas forcément le personnage en lui-même, mais surtout, en fait, toutes les interprétations qu'on peut avoir par rapport aux autres personnages qui sont aussi importants qu'Ulysse. Je pense notamment à Calypso, Circé, à toutes ces femmes, à Pénélope, ne l'oublions pas, à Athéna, à toutes ces femmes, en fait, qui ont gravité autour de cette Odyssée.
20: Quand on dit Odyssée, il y a forcément des hauts et des bas, c'est une aventure.
21: Oui, c'est une aventure, une belle aventure qui est faite de moments de peur, de moments de quiétude, mais aussi qui démontre aussi, allez, disons, la ruse d'Ulysse pour pouvoir s'en sortir.
20: Il y a un fil conducteur pour suivre ce parcours ?
21: Alors ce parcours, il a été conçu, en fait, oui, il y a un fil conducteur sur les parcelles. Malheureusement, on n'a pas pu cette année raconter comme l'année passée sur le chat botté vraiment toute l'histoire, parce qu'en fait, les aventures d'Ulysse, il y a plus de 13 scènes, et là, on n'a que 5 parcelles, donc il a fallu faire un choix.
20: Un mot sur les artistes, les plasticiens ?
21: Alors, les artistes et plasticiens, oui, alors ils viennent de Belgique. On a une jeune architecte paysagiste qui vient de Belgique. On a Marc Walter qui a fait la conception du cheval de Troie, qui est canadien. On a aussi des artistes locaux. Voilà, c'est important aussi de travailler avec les gens, avec nos voisins, en fait, du collectif des possibles. On a aussi des jardiniers qui ont créé leur parcelle. Et on a les BTS de Valdois, du côté de Belfort. Je les ai oubliés. Le collège Val, c'est important.
20: Les Jardins Métissés, c'est une destination touristique ?
21: Oui, c'est une destination touristique et c'est dans le cahier des charges pour l'appel à candidature. C'est vrai qu'un des pans, c'est de demander au concepteur que les jardins soient ludiques parce qu'on accueille beaucoup de familles et on veut des jardins, on souhaite des jardins ludiques, aussi culturels, qui nous racontent une histoire et aussi des zones d'ombre et des zones où les gens peuvent se poser en famille. Voilà, c'est important.
20: On ne soulignera jamais assez le talent de Vesserlin. Vous avez des métayers ici ? Notamment.
21: Oui, ouais, ouais, on a vraiment des salariés qui savent faire beaucoup de choses. Et on a notamment cette année pas mal d'œuvres plastiques qui sont faites, ce que moi j'appelle en régie. On a notre technicien, notre jeune technicien qui est ferronnier d'art. On a aussi Aki qui est en service civique, qui a fait la sirène. Enfin voilà, on a plein de gens qui font plein de choses. On a aussi un apprenti qui nous a fait les sons. Voilà, tout le monde s'y est mis et en fait c'est une belle aventure collective. Voilà, c'est ça qui est important, où tout le monde essaie d'avoir du plaisir. Et je tiens à les remercier. Voilà.
22: Comment t'es venue l'idée d'Ulysse ?
21: Alors comment est venue ? On cherche toujours en fait un lien avec l'histoire de Vesserlin.
22: Non, qu'on le sait en fait.
21: Ouais. C'est vrai, ça fait un an qu'on le sait. Mais l'idée, c'était d'avoir donc le tissage. On a pensé à Pénélope pour le tissage. On a le château. On a aussi l'histoire de voyage, parce que dans les plantations qu'il y a ici à Vesserlin, on a aussi des plantes exotiques. Donc en fait, on essaye à chaque fois d'avoir un lien avec le passé textile de Vesserlin.
0: Il faut aussi dans Ulysse faire un choix, parce que Ulysse c'est très long.
21: Oui, il a fallu faire un choix, parce qu'on a eu quand même pas mal de retours au niveau de l'appel à candidature. Donc le choix est toujours cornélien, c'est pas simple. Et voilà, il a fallu faire un choix par rapport aux œuvres proposées, et ça c'est jamais simple. Et pour l'expo photo aussi, on a eu, je crois, plus de 80 clichés. Pour les jardins, on a eu, c'est pareil, à peu près la même chose, entre les œuvres plastiques et les œuvres paysagères, on a eu grosso modo 60 propositions. Donc c'est vrai que le choix est lourd. Mais je tiens toujours à ce que les jardiniers puissent avoir aussi un petit îlot à eux.
0: Justement, parmi tous les créateurs, ils ont pris le sujet avec enthousiasme.
21: Oui, le sujet a beaucoup plu cette année. Le voyage d'Ulysse a beaucoup plu.
0: Et le sujet de l'an prochain ?
21: Ah, je ne sais pas, monsieur le président, est-ce que je peux donner le sujet de l'an prochain ou est-ce que c'est trop tôt ? On attend encore un peu.
0: Ah, c'est François qui s'en sert.
21: Pour discussion, on l'a voté, mais on l'a voté, François. Mais ce sera.
0: À bientôt, à la fin de la saison.
21: Non, ce sera aussi autour du voyage. Mais un voyage un peu particulier, celui-ci. Ce ne sera pas un homme, ce sera une femme. Et c'est le voyage autour du monde de Nelly Bly.
0: François Taccard. Alors, la saison se prépare. Et maintenant, à Vesserlin, c'est évidemment la saison d'été qui va commencer.
4: Voilà, donc début juin, nous avons l'ouverture du grand festival des jardins métissés avec la thématique cette année des jardins d'Ulysse. Une très belle aventure antique. On va suivre Ulysse, le pauvre qui rentre de la guerre de Troie, qui va retourner dans son île d'Ithaque chez Pénélope et qui va vivre 20 ans d'aventure avant d'y arriver. Parce qu'en fait, il y a quelques dieux qui sont fâchés avec lui, qui vont le retarder dans ce retour. Et donc, il va rencontrer le cyclope. Il va rencontrer donc toute une série de la fée Circé, etc., qui vont essayer de le retenir ou de retarder, voire de le tuer. Donc, c'est ça qu'on raconte à travers des œuvres de jardin géantes et très belles.
0: On vient d'ailleurs de l'entendre, mais c'est vrai que c'est tellement long qu'on ne peut pas tout dire sur Ulysse, mais c'est la grande saison pour Vesserlin, c'est très important que c'est la saison d'été.
4: Voilà, c'est là qu'on fait le gros de notre fréquentation. On attend 70 000 personnes pour cet été d'entre festivals. Alors l'intérêt, c'est que non seulement on peut courir les jardins, rentrer dans les œuvres du festival, découvrir des œuvres superbes, mais on peut aussi se promener dans les autres jardins, les jardins potagers, les jardins à la française, les jardins, le beau jardin à l'anglaise, et on peut aussi, dans le même prix, dans la même entrée, faire le grand circuit écomusial qui part du château, en passant par la ferme, en allant jusqu'à la grande chaufferie, au labo et la salle des turbines. Donc on a deux aventures à vivre, l'Odyssée textile et l'Odyssée d'Ulysse, dans la même visite.
0: Et justement, donc, pour les visiteurs, ce sera la première fois.
4: Voilà, c'est une grande première cette année, puisqu'effectivement, on traverse la route pour aller à la ferme, à la grande chaufferie, au labo, à la salle des turbines, en même temps qu'on valorise les beaux jardins, comme dans le passé, et qu'on découvre le château qui, depuis 2 ans seulement, donc maintenant, est la porte d'entrée du site. Un château où on raconte l'histoire industrielle du 18e et du 19e siècle de façon très ludique et très intéressante.
0: Merci François, donc à bientôt pour l'ouverture.
4: À bientôt.
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23: Il y a un beau rendez-vous qui vous est proposé pour ce samedi avec l'association Recrée, puisque vous avez rendez-vous donc à Saint-Maurice à l'étang de Morteville pour du théâtre, Faisons Cinéma, avec Maurice Potcher. Et Vincent est là pour nous en parler. Bonjour.
24: Oui, bonjour Raphaël. Bon, donc il s'agit d'une pièce, d'une série de pièces en fait de Maurice Potcher, qui sont sur le thème du cinéma, qu'on a déjà donné à Blanche-Mère récemment. Et donc là, il s'agit de se dire, eh bien, les œuvres de Maurice Potcher auraient pu, comme celle de Pagnol, faire l'objet de cinéma. Elles ne l'ont pas fait, mais on n'en était pas loin. Et là, il s'agit de voir en quoi les comédies comme Le Sauterelle de Noël ou bien Le Lundi de Pentecôte, qui sont très marrantes, ou bien au contraire une pièce légendaire et une pièce plutôt dramatique, ou en tout cas légendaire et fantastique comme Le Château de Hans, peuvent faire cinéma, peuvent faire des images cinématographiques, mériter le cinéma. Alors voilà donc cette présentation que nous ferons au cours de l'après-midi du 6 juin à 15h autour de l'étang avec des musiciens qui entraîneront donc le public en diverses étapes, divers moments de ces pièces de théâtre, donc je disais, Sauterelle de Noël, Lundi de Pentecôte et Château de Hans, en montrant, eh bien oui, ce, cela aurait pu faire cinéma, comme d'autres œuvres, d'autres auteurs, comme justement Pagnol, à qui on a comparé un petit peu Maurice Potcher dans ses comédies. Voilà. Donc, ça sera à 15h à l'étang de Morteville, sauf si jamais il pleuvait. Bon, apparemment non, apparemment la météo dit que non, mais on se replierait dans ce cas-là à 16h, non pas à Saint-Maurice cette fois-ci, mais à la salle des fêtes de Bussan. Le tout sera ponctué donc de musique et en finale un pot offert, sera l'occasion d'un concert de musiciens participants à cet échange. Voilà, donc on attend le public. L'étang de Morteville, il est au bout de la vallée des Charbonniers, il faut le trouver, des fois il n'est pas toujours évident, il est magnifique, c'est un lieu légendaire aussi qui se rapporte également à des pièces de Maurice Potcher, Morteville.
23: Voilà, donc rendez-vous ce samedi à l'étang de Morteville à Saint-Maurice pour Faisons cinéma avec Maurice Potcher, avec la troupe de recré. Et donc, je vous le rappelle, c'est un entrée libre à partir de 15h. Merci Vincent.
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0: Jean-Pascal, tu commets aujourd'hui un nouveau livre.
7: Ah oui, commettre est un mot intéressant dans la langue française. Oui. En fait, je transmets. C'est-à-dire que c'est de la mémoire personnelle, mais c'est surtout un besoin de communiquer des souvenirs pour valoriser le cinéma sous tous ses aspects. Parce que le livre aborde beaucoup de sujets. Il y a une partie qui concerne Gérardmer, l'histoire du cinéma à Gérardmer au début du XXe siècle, les premiers films tournés en Perle des Vosges, des techniciens, je pense à Maurice Gilbert qui était Jérômois, qui a fait le son de plus de 200 longs métrages entre le début des années 70 et la fin des années 80. Donc il y a des hommages à diverses choses, diverses personnes. Il y a un hommage au début du festival de Gérardmer, 94, 95, 96. J'ai des choses plus personnelles, qui sont mes festivals de Cannes des années 80, par exemple, entre 82 et 90, où j'ai retrouvé des diapositives de l'époque, avec des anecdotes, bien sûr. Et puis, il y a une partie plus qui correspond plus à mes dadas, j'allais dire, c'est les pionniers du cinéma, le cinéma muet, les tout premiers qui étaient des gens incroyables, des génies absolus. Il n'y a pas que Charlie Chaplin, il y a Max Linder, français, il y a évidemment Buster Keaton, Chaplin, j'ai dit, Harold Lloyd. Et puis il y a même un gars qui est un ovni dans le cinéma qui s'appelait Charlie Bowers. C'est un type qui, dans les années 20, mélangeait l'animation déjà avec le réel. Voilà, c'est un livre de... comment dirais-je, un livre de passion et de lien, de transmission avec les jeunes générations, mais pas que, même avec des adultes. Et puis il y a un chapitre important sur le cinéma à l'ancienne, la projection à l'ancienne, que moi j'ai pratiqué. J'ai eu cette chance-là, avec du film, du vrai film, pas des logiciels et du numérique, du film 35 mm, voilà, avec des bobines, et puis des projecteurs qui fonctionnaient pas avec des lampes, qui fonctionnaient avec des charbons. On faisait l'arc de lumière avec deux charbons. Voilà, c'est tout un univers, le cinéma d'avant 2000, entre 1895 et 2000, qui est chargé de plein de choses, et puis de plein d'artisans, des petites mains. On dit que c'est des petites mains, c'est pas des petites mains. Voilà, un ingénieur du son, c'est pas rien sur un film, c'est très important.
0: Ouais, parce que dans ta vie, finalement, le cinéma prend une grande importance.
7: Oui, il prend une grande importance parce que on va répéter ce qui a déjà été dit, je suis un peu l'obélix des grandes gueules, quoi. Mon père m'a emmené sur le tournage, j'avais 4 ans, je me souviens pas, par contre il m'a emmené sur les ruines du tournage, j'avais 11 ans, et ça m'a marqué, et puis ça m'a mis le pied à l'étrier pour m'intéresser au cinéma en général. Donc c'est un long parcours qui est aussi lié à mes années de photographe, à mes quelques années de correspondant de presse, de radio locale, le début des radios locales.
0: Tu les as présidées d'ailleurs.
7: Ouais, mais c'est vrai que c'était une période incroyable. En fait, les premières radios locales, c'est quelque chose que plus personne ne vivra. Nous, on a vécu ça. Toute proportion gardée, je pense que c'est aussi important que, par exemple, dans le cinéma, puisque j'en parle, en parlant de Gérard Armé, en 1914, le cinéma itinérant, avec un truc qui s'appelle l'Eden Ciné, qui est un truc complètement fou. C'est-à-dire qu'on amène le cinéma chez les gens, enfin dans la ville, avec un dancing, des gens costumés. C'est tout un univers et ça dure un an, deux ans. Et ça disparaît. Voilà. Alors ces choses-là, il faut les mettre en valeur, il faut les communiquer, il faut les transmettre. Il faut que tout le monde s'approprie cette histoire-là, parce qu'il ne faut pas la perdre. Je pense que c'est très, très, très important.
0: Alors Jean-Pascal, ça va te conduire maintenant à repartir plus que jamais en tournée.
7: Ah ben oui, parce que la tournée continue avec Olivier Berthaud, mon éditeur. Oui, la tournée des Grandes Gueules qui a déjà 90 dates, qui a une quinzaine de dates jusqu'à la fin de l'année, continue. Parce qu'il n'y a pas de raison de s'arrêter. Les Grandes Gueules, ça intéresse des gens partout. Et puis, on a un public qui, à 30 ans, pouvait être un public de seniors et qui, maintenant, depuis 3-4 ans, est un public de trentenaires, de quadragénaires, qui viennent parfois avec leurs adolescents pour découvrir les Grandes Gueules. Voilà, parce que les Grandes Gueules, c'est intemporel. Donc, on continue cette tournée. Dans les Vosges et ailleurs, et puis on va mettre en place une tournée par rapport au livre sur le cinéma, puisque j'ai fait un film de 14 minutes qui est en lien avec ce bouquin, et puis avec des questions, des réponses, un débat sur l'univers du cinéma. Voilà, c'est une autre partie. On reste dans le cinéma hein, dans les deux cas, mais ce sont deux choses différentes. Il faut aller devant les gens, c'est très très important, et nous on va dans les petites communes. Et on s'aperçoit que dans les petites communes, les toutes petites communes, quand on vient un samedi après-midi ou un dimanche après-midi, mais c'est hyper précieux pour les gens, parce qu'ils n'ont rien. Ils ont la télé, certes, mais on leur amène une animation et un univers qui fait rêver aussi. Parce que je n'ai pas parlé de ça aujourd'hui, mais c'était le mot que je voulais mettre en exergue. Je n'ai pas prononcé une fois le mot rêve. En fait, il faut donner du rêve aux gens. Le cinéma, c'est du rêve à la base. Donc, il faut le transmettre. Voilà. Alors, les Grandes Gueules, c'est pas forcément du rêve, mais c'est un univers qui n'existe plus. C'est attachant. Les gens s'attachent. Ils sont émus de voir ces acteurs-là qui n'existent plus, ce monde du cinéma des années 60. Le bouquin sur le cinéma, bah c'est ça, mais en plus grand, avec l'histoire du cinéma depuis, c'est pas vieux, hein, ça a 130 ans, c'est tout récent, mais voilà, on espère qu'on va continuer à intéresser beaucoup de gens, et beaucoup de jeunes surtout, parce que c'est important.
0: Ouais, et lorsqu'on nous connaît, on sait qu'il y aura toujours des grandes gueules.
7: Voilà, mais déjà nous, on est des grandes gueules, donc voilà, on peut continuer.

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2: Bonjour à tous, nous fêtons Norbert aujourd'hui. Alors comment se présente votre ciel ?
3: Bélier, vous pourriez recevoir une bonne nouvelle ou entendre des compliments gratifiants.
2: Taureau, votre intuition ne vous fera pas défaut, n'hésitez pas à la suivre dans vos différents choix de la journée.
3: Gémeaux, petite difficulté de communication. Heureusement, votre sens accru du dialogue vous permettra d'aplanir rapidement les aspérités.
2: Cancer, tout prend racine en cette semaine, c'est le bon moment pour prendre des initiatives.
3: Lion, votre intuition sera bonne aujourd'hui, mais attention aux décisions prises dans l'émotion.
2: Vierge, beaucoup de projets intéressants pourront être mis sur pied aujourd'hui.
3: Balance, le temps filera à une vitesse grand V aujourd'hui. Il va falloir revoir votre emploi du temps.
2: Scorpion, vous êtes observateur. Oui, vous attendez le meilleur moment pour agir ou dire ce que vous pensez.
3: Sagittaire, Mars vous invite aujourd'hui à faire le point sur vos désirs pour distinguer l'essentiel de l'accessoire.
2: Capricorne, la tentation vous guette, ne soyez pas dupe, faites attention à votre situation financière.
3: Verseau, Mercure vous donnera la possibilité de faire des rencontres importantes avec des gens ayant les mêmes objectifs que vous.
2: Enfin, Poisson, une ouverture professionnelle reste possible. C'est le bon moment pour saisir les opportunités. Alors foncez. Bonne journée à tous. Demain, vous penserez bien à fêter Gilbert.
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1: Actualité de ce samedi. Michel Fournier, le ministre vosgien délégué à la ruralité, et Vincent Jeanbrun, ministre du Logement, étaient en visite dans le département afin de détailler les orientations du plan de relance du logement. La journée a débuté par la présentation des locaux de la Comcom à Rambervillers, où plusieurs élus ont alerté les ministres sur les difficultés pour les petites communes à financer des travaux de construction ou de réhabilitation, faute de subventions suffisantes. La visite s'est poursuivie à Baillécourt pour découvrir l'ancienne école réaménagée en logement pour personnes à mobilité réduite. Des rencontres avec d'autres élus ont lieu également à Gérardmer. Le ministre Vincent Jeanbrun a rappelé que le plan logement prévoyait d'ici à 2030 2 millions de nouveaux logements sur le territoire, avec aussi plus de pouvoir aux élus locaux pour la gestion de MaPrimeRénov ou pour la création de logements sociaux, et également un choc de simplification afin de gagner du temps. Le ministre du Logement était également présent hier soir au centre des congrès d'Épinal pour le 125e anniversaire de la fédération du BTP, où a été évoqué le passé, le présent et surtout l'avenir de la filière. À l'appel de l'association Randonnette Haute-Vosges, qui a pour but de ramasser les déchets laissés dans la nature, une vingtaine de bénévoles venus de plusieurs départements se sont réunis pour déblayer une décharge sauvage de pneus à Cournimont. Pendant plus de 5 heures, ce sont quelques 450 pneus qui ont été évacués à l'aide d'un véhicule. Ils seront triés, nettoyés d'ici quelques jours, pris en charge par France Recyclage. La Comcom des Hauts-de-Vosges a aidé à trouver un repreneur pour les pneus. Cette opération a nécessité 3 ans de procédure afin que tout soit fait dans les règles et que les pneus puissent surtout être pris en charge. Nous avons appris le décès de l'acteur américain Anthony Head à l'âge de 72 ans. Il avait joué entre autres dans des séries comme Ted Lasso ou encore Buffy contre les vampires. Décès de Bernard Beaumont, âgé de 94 ans, de Remiremont. Une cérémonie est prévue jeudi à 14h15 au crématorium d'Épinal, dans l'intimité. Décès de Claude Moinel, âgé de 89 ans, de Remiremont. Ses obsèques seront célébrées dans l'intimité. Je vous rappelle les obsèques de Jacqueline Desmougins et Mathieu, âgés de 94 ans, célébrées lundi à 10h30 en l'église de Dommartin. Aujourd'hui sont célébrées les obsèques de Daniel Mathieu, âgé de 76 ans, à 10h en l'église de Plombières. Les obsèques de Marius Pédusy, âgé de 86 ans, sont prévues à 10h en l'église de Ramonchamp. Le sport avec tout d'abord le foot féminin et l'équipe de France a battu hier la Pologne 2-0 en match de qualif à la Coupe du Monde et mardi ça sera face à l'Irlande. Le cyclisme et le Giro féminin, 7e étape pour la Française Célia Géry, la Néerlandaise Anna van der Breggen est leader. Le tennis et Roland-Garros, la finale femme, c'est aujourd'hui entre la Russe Mira Andreeva et la Polonaise Maja Szwalińska. La finale homme se jouera dimanche entre l'Allemand Alexander Zverev et l'Italien Flavio Gobolli. À Saulsur, ce week-end, eh bien, ce sont les championnats de France de triathlon distance S avec plusieurs courses au programme. La célèbre épreuve de marche Paris-Alsace, les participants sont arrivés dans les Vosges hier avec en tête Michael Bosch. Le Vosgien Yannick Landormy, tenant du titre, était deuxième avec 8 heures de retard. Il y aura également la course sur route avec les filles vitelloises prévues pour dimanche. En rallye, c'est confirmé, Sébastien Loeb sera bien présent au rallye Vosges Grand Est prévu du 12 au 14 juin. Près de 200 pilotes sont engagés pour cette 41e édition. Et côté météo, pour ce samedi, nuages et éclaircies, quelques pluies possibles en soirée avec 22 degrés, soleil et nuages pour dimanche de 10 à 23 degrés, soleil et quelques pluies pour lundi et mardi.
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1: Bonjour à tous. Vous avez malencontreusement fait une trace de stylo sur votre canapé. Pas de panique. Voici mon astuce. Prenez une feuille de papier, faites une pointe avec celle-ci, puis imbibez-la de lac. Passez-la immédiatement sur la trace de stylo. La laque va attirer l'encre et l'effet est garanti.
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1: Bonjour à tous. Retrouvez d'où vient cette expression. Aujourd'hui, à cœur d'artichaut. Celui qui a à cœur d'artichaut tombe souvent et facilement amoureux. Cette expression date de la fin du 19e siècle. Elle est la forme raccourcie du proverbe « cœur d'artichaut, une feuille pour tout le monde ». Cette expression métaphorique fait une analogie entre le cœur humain et le cœur d'un végétal, l'artichaut. Le cœur du légume est la partie située au centre à laquelle sont attachées toutes ses feuilles. On en mange le cœur directement et un peu de celui-ci a directement resté sur chacune de ses feuilles que l'on détache une par une. Au fur et à mesure de sa dégustation, le cœur de ce légume donne un peu de lui-même, exactement comme le cœur humain à chaque fois qu'il tombe sous le charme d'une nouvelle personne. Et comme un artichaut est composé de très nombreuses feuilles, celui qui est comparé tombe très souvent amoureux.

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1: Bonjour à tous. Nous allons faire un tour en arrière et parler des inventions qui nous simplifient la vie. Aujourd'hui, découvrons l'avion. Le 9 octobre 1890, Clément Ader parvient à voler à une hauteur de 20 cm sur une distance de 50 mètres au bord de l'Éole. Cependant, ce vol ne sera pas homologué car trop bas. Le 14 octobre 1897, il vole sur une distance de 300 mètres devant un comité militaire. Une fois les appareils améliorés, le 25 juillet 1909, Louis Blériot, un aviateur français, traverse la Manche de Calais à Douvres en 38 minutes à une vitesse de 75 km/h. Belle journée à vous!
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0: Le titre Eyes Closed sur Radio des Ballons, interprété par Mimi Webb. Eh bien, ce morceau quitte aujourd'hui le V40, le top de la station. Titre qui sera resté pendant 12 semaines avec nous et monté jusqu'en 5e position. On fait le point sur les autres sorties de cette semaine avec le départ de Fabulous. C'est le titre de Mick qui était monté jusqu'en 3e place.
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1: Et puis, dernière sortie du jour dans le V40, eh bien, c'est le départ de David Guetta pour son titre avec Ay Paton, la célèbre reprise de Walk It Away. Restez 10 semaines avec nous et montez jusqu'en deuxième place.

Et vous êtes donc les bienvenus dans ce nouveau V40 sur Radio des Ballons qui vient de débuter avec Meghan Trainor, 40e et dernière position, avec Galen Girl qui a perdu 4 places. Raphaël, pour vous accompagner jusqu'à midi et demi dans cette émission, alors tout à l'heure vous allez pouvoir retrouver à côté de la musique différentes rubriques comme par exemple votre sélection cinéma, mais tout de suite, eh bien, place au duo Julien Lib-Ota avec nous depuis 13 semaines. Ils avaient été numéro 1 d'ailleurs avec « Dis-moi où ».

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2: Le film À voix basse vous est proposé à la MCL de Gérardmer, drame franco-tunisien de Leila Bouzide avec Eya Boutera, Yam Abbas, Marion Barbeau également. L'histoire, c'est celle de Lilia qui retourne en Tunisie pour les funérailles de son oncle et sa famille ignore tout de sa vie parisienne. Elle va se retrouver alors confrontée à des secrets liés à 3 générations de femmes. Un film qui a reçu la note de 3,6 par la presse et 3,8 par les spectateurs. Je vous rappelle que ce sont les notes d'Allociné sur 5. Le film Vivaldi et moi est encore à l'affiche à l'Entracte de Vanier, à la MCL de Gérardmer ainsi qu'au grand écran à la Bresse. Un biopic musical italien de Damiano Micheletto. Et l'histoire nous emporte au début du XVIIIe siècle à Venise, dans une ospédale où sont dissimulés au public des jeunes orphelines qui apprennent la musique. Et un homme, Antonio Vivaldi, va venir sur place et bousculer la vie de ce lieu. Ce film a été noté 3,5 par la presse et 4,1 par les spectateurs. Il y a Mon grand frère et moi que vous allez pouvoir découvrir au grand écran à la Bresse, comédie dramatique japonaise. L'histoire, eh bien, c'est celle de Riko. Suite à la mort de son frère aîné, elle va découvrir en fait qu'elle était plus proche de lui qu'elle ne l'aurait cru. Un film qui a été bien noté, hein, 3,2 par la presse et encore mieux par les spectateurs qui lui ont attribué la note de 4. Le film L'Abandon est encore à l'affiche au cinéma du Casino à Gérardmer et au Majestic de Remiremont. Un drame de Vincent Garanque avec Antoine Reynards, Emmanuel Berco. Et c'est un film qui revient sur les 11 derniers jours de Samuel Paty, ce professeur d'histoire assassiné en 2020. Un film qui a été noté 4,4 par les spectateurs, un petit peu moins pour la presse, 3,5. Une avant-première à découvrir au Majestic de Remiremont, Fils de personne, un drame de Safi Nebbou avec Romain Duris dans le rôle principal. C'est l'histoire d'un homme qui a adopté le petit Mapring âgé de 4 ans, mais la mère adoptive décède dans un accident. L'homme Thomas, seul face à cet enfant qu'il ne connaît pas, décide de retourner en Thaïlande pour retrouver la famille biologique de cet enfant. Et peu à peu, des liens vont se tisser entre eux. À Remiremont, découvrez la comédie Anna et les enfants, signée Diane Clavier avec Camille Chamou et Alban Lenoir. C'est l'histoire d'une femme qui a carrément la phobie des enfants et un jour, elle va devoir rester seule avec 2 gamins.
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Et oui, la collaboration entre Zao et MC Solar, comme Caroline, le titre avait été numéro 1 du top de Radio des Ballons, classé 38e cette semaine. Alors tout à l'heure, eh bien, vous allez pouvoir retrouver l'horoscope du jour. Il y aura à 10h l'actualité. Et maintenant, hors classement, je vous propose eh bien, un grand retour. Le fameux groupe Tokyo Hotel. Je vous propose de retrouver un tout nouveau single intitulé Memory Lane.

0: Bonjour à tous, nous fêtons Norbert aujourd'hui. Alors comment se présente votre ciel?
1: Bélier, vous pourriez recevoir une bonne nouvelle ou entendre des compliments gratifiants.
0: Taureau, votre intuition ne vous fera pas défaut, n'hésitez pas à la suivre dans vos différents choix de la journée.
1: Gémeaux, petite difficulté de communication. Heureusement, votre sens accru du dialogue vous permettra d'aplanir rapidement les aspérités.
0: Cancer, tout prend racine en cette semaine, c'est le bon moment pour prendre des initiatives.
1: Lion, votre intuition sera bonne aujourd'hui, mais attention aux décisions prises dans l'émotion.
0: Vierge, beaucoup de projets intéressants pourront être mis sur pied aujourd'hui.
1: Balance, le temps filera à une vitesse grand V aujourd'hui. Il va falloir revoir votre emploi du temps.
0: Scorpion, vous êtes observateur. Oui, vous attendez le meilleur moment pour agir ou dire ce que vous pensez.
1: Sagittaire, Mars vous invite aujourd'hui à faire le point sur vos désirs pour distinguer l'essentiel de l'accessoire.
0: Capricorne, la tentation vous guette, ne soyez pas dupe, faites attention à votre situation financière.
1: Verseau, Mercure vous donnera la possibilité de faire des rencontres importantes avec des gens ayant les mêmes objectifs que vous.
0: Enfin, Poisson, une ouverture professionnelle reste possible. C'est le bon moment pour saisir les opportunités. Alors foncez. Bonne journée à tous. Demain, vous penserez bien à fêter Gilbert.
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7: Actualité de ce samedi. Michel Fournier, le ministre vosgien délégué à la ruralité, et Vincent Jeanbrun, ministre du Logement, étaient en visite dans le département afin de détailler les orientations du plan de relance du logement. La journée a débuté par la présentation des

0: De la Comcom à Rambervillers, où plusieurs élus ont alerté les ministres sur les difficultés pour les petites communes à financer des travaux de construction ou de réhabilitation faute de subventions suffisantes. La visite s'est poursuivie à Baillécourt pour découvrir l'ancienne école réaménagée en logement pour personnes à mobilité réduite. Des rencontres avec d'autres élus ont lieu également à Gérardmer. Le ministre Vincent Jeanblain a rappelé que le plan logement prévoyait d'ici à 2030 2 millions de nouveaux logements sur le territoire, avec aussi plus de pouvoir aux élus locaux pour la gestion de MaPrimeRénov ou pour la création de logements sociaux, et également un choc de simplification afin de gagner du temps. Le ministre du Logement était également présent hier soir au centre des congrès d'Épinal pour le 125e anniversaire de la fédération du BTP où a été évoqué le passé, le présent et surtout l'avenir de la filière. À l'appel de l'association Randonnette Haute-Vosges qui a pour but de ramasser les déchets laissés dans la nature, une vingtaine de bénévoles venus de plusieurs départements se sont réunis pour déblayer une décharge sauvage de pneus à Cournimont. Pendant plus de 5 heures, ce sont quelques 450 pneus qui ont été évacués à l'aide d'un véhicule. Ils seront triés, nettoyés d'ici quelques jours, pris en charge par France Recyclage. La Comcom des Hauts-de-Vosges a aidé à trouver un repreneur pour les pneus. Cette opération a nécessité 3 ans de procédure afin que tout soit fait dans les règles et que les pneus puissent surtout être pris en charge. Nous avons appris le décès de l'acteur américain Anthony Head à l'âge de 72 ans. Il avait joué entre autres dans des séries comme Ted Lasso ou encore Buffy contre les vampires. Décès de Bernard Beaumont, âgé de 94 ans de Remiremont. Une cérémonie est prévue jeudi à 14h15 au crématorium d'Épinal dans l'intimité. Décès de Claude Moinel, âgé de 89 ans de Remiremont. Ses obsèques seront célébrées dans l'intimité. Je vous rappelle les obsèques de Jacqueline Demoujane et Mathieu, âgés de 94 ans, célébrées lundi à 10h30 en l'église de Dommartin. Aujourd'hui sont célébrées les obsèques de Daniel Mathieu, âgé de 76 ans, à 10h en l'église de Plombières. Les obsèques de Marius Péduzzi, âgé de 86 ans, sont prévues à 10h en l'église de Ramonchamp. Le sport avec tout d'abord le foot féminin et l'équipe de France a battu hier la Pologne 2-0 en match de qualif à la Coupe du Monde et mardi ça sera face à l'Irlande. Le cyclisme et le Giro féminin, 7e étape pour la Française Célia Géry, la Néerlandaise Anna van der Breggen est leader. Le tennis et Roland-Garros, la finale femme, c'est aujourd'hui entre la Russe Mira Andreeva et la Polonaise Maja Szwalinska. La finale homme se jouera dimanche entre l'Allemand Alexander Zverev et l'Italien Flavio Gobboli. À Saulsur, ce week-end, eh bien, ce sont les championnats de France de triathlon distance S avec plusieurs courses au programme. La célèbre épreuve de marche Paris-Alsace, les participants sont arrivés dans les Vosges hier avec en tête Michael Bosch. Le Vosgien Yannick Landormy, tenant du titre, était deuxième avec 8 heures de retard. Il y aura également la course sur route avec les files vitelloises prévues pour dimanche. En rallye, c'est confirmé, Sébastien Loeb sera bien présent au rallye Vosges Grand Est prévu du 12 au 14 juin. Près de 200 pilotes sont engagés pour cette 41e édition. Et côté météo, pour ce samedi, nuages et éclaircies, quelques pluies possibles en soirée avec 22 degrés. Soleil et nuages pour dimanche de 10 à 23 degrés. Soleil et quelques pluies pour lundi et mardi.
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0: Avec le titre « Heureux, heureux », Sab est dans le top de Radio des Ballons depuis 10 semaines. Elle est classée 37e aujourd'hui en perdant 7 places. Et première entrée que je vous propose avec le retour de Joyce Jonathan. Alors Joyce Jonathan qui sera bientôt en tournée dans toute la France. Elle passera même par la Chine. Et voici un tout nouveau titre, « Allô ».
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venez de découvrir le nouveau single de Joyce Jonathan qui vient de faire son entrée dans le top de Radio des Ballons. Et on poursuit avec la 35e place, Angèle et les Justice, What You Want, titre qui avait été numéro 2 du classement. C'est encore deux places de perdu.

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Et avec 7 places de perdu, Joseph Kamel descend aujourd'hui en 34e place du V40 avec son titre Crash. Il est suivi par Charlotte Cardin. Elle avait été numéro 1 avec The Way We Touch avec nous depuis 10 semaines.

Vous êtes dans le V40, le top de Radio des Ballons, et Marguerite nous interprétait la bosse, ancienne numéro 2 du V40. Théodora, eh bien elle avait été carrément numéro 1. On la retrouve avec Miss Kitoko.

0: Stuck in Heaven avec la voix de Noga Erez. Elle a perdu 10 places. Alors maintenant, nouvelle entrée en 29e position du top avec le retour déjà de David Guetta. Très prolifique en ce moment. Vous avez pu entendre un petit peu plus tôt dans cette émission et en sortie le titre Walk It Away qu'il partage avec Ipaton. Il n'y a pas si longtemps, il avait sorti aussi Save Me Tonight avec Jennifer Lopez ou encore Gone Gone Gone avec Teddy Swims et même un morceau avec Bibi Rexha, Sad Girl. Mais tout de suite, nouvelle collaboration pour David Guetta associé au DJ producteur Alok. Voici une reprise du groupe Stick Figures. Ça s'appelle Run Run River.
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1: Et les organisations à venir au pays de Gérardmer, pays des Lacs, ou encore à la Bresse, vallée de la Mozotte, et un petit peu plus loin, on va suivre la rivière. Et le 13 juin, festival des Effousnés, les Fatal Picards, et une touche d'optimisme, la base de loisirs de Saulsur, réservation sur LOASO, 25 euros. Vous entendrez d'ailleurs en interview les Fatal Picards sur Radio des Ballons. Le salon littérature jeunesse, c'est samedi 6 juin, entrée libre à Gérardmer, donc à la Média Ludothèque de 10h à 18h. Et entrée libre. Et ce sera à l'espace Tilleul, donc à Gérardmer, alentour. Éclat de lire à partir du 6 avril jusqu'au 6 juin, donc jusqu'au 6 juin, donc c'est toujours valable. Spectacle, balade, comté, exposition, rencontre, atelier, atelier d'écriture, conférence. La symphonie des aigles, ce sera le 13 juin, c'est beaucoup plus loin là, puisqu'il s'agit de la volerie des aigles, et une soirée qui débutera avec Entre ciel et terre. Une soirée emblématique, Symphonie des jeunes de Strasbourg. La soirée se prolongera ensuite dans une ambiance conviviale autour d'une buvette et d'un barbecue. Et vous renseignez donc près de la volerie des Aigles, vous allez les trouver sur internet, sachez que le tarif est de 12 euros pour les adultes, 8 euros pour les enfants de 5 à 14 ans, 10,50 € pour le tarif réduit et 7 euros pour autre tarif réduit, celui des enfants. Des stations immersives donc au cœur du parc à découvrir avec ce qui est un événement un peu national d'ailleurs. Luc Arbogasti, le chant des pierres, chapelle de Travexin à Cornimont. Ce sera le samedi 27 juin à 20h30 ainsi que le dimanche 28 juin. À 16h, le tarif est de 25 euros. Les places sont limitées. Vous réservez sur Hello Asso. Renseignements au 06 21 04 66 26 et chapelle.travexin@free.fr. Et il y a également un autre numéro de téléphone, 06 15 17 04 87 si le premier ne fonctionne pas. Petite restauration sur place. Concert organisé par l'association des amis de la chapelle de Travexin.
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Avec New Religion, Bibi Rexha avait occupé la première place de notre top et pour elle aujourd'hui c'est 11 places de perduche. Nous en sommes maintenant à la 27e place du V40, une position occupée par Tom Gregory avec How It Was Before, titre qui gagne 10 places cette semaine.

0: Night at the Opera. Le titre d'Imaï est classé 26e du V40. Elle vient de perdre 5 places. Alors d'ici quelques instants, vous allez pouvoir retrouver vos offres d'emploi vosgiennes. Et le V40, le top de Radio des Ballons, se poursuit avec Jérémy Frérot et son titre Frérot qui perd 9 places. Il avait été numéro 3.
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1: Sur le département des Vosges, un poste de conducteur d'engin de terrassement vous est proposé. C'est une mission intérimaire de 3 mois à 39 heures par semaine. Un poste ouvert aux débutants avec formation conducteur d'engin BTP. On vous demande de posséder le permis B ainsi que le CACES R482A. Si vous êtes éligible au contrat d'alternance, eh bien, il y a un contrat d'apprentissage pour devenir diagnostiqueur immobilier, un CDD de 12 mois à 35 heures par semaine qui vous est proposé. Alors, il faut être titulaire du permis et ce sera donc en CFA en alternance avec l'entreprise. La société Bigmat Germat Cusneau de Remiremont est à la recherche d'un magasinier cariste pour un poste en CDI à 35 heures par semaine. Poste ouvert aux débutants, titulaire du CACES 3 R489. Un poste à pourvoir d'urgence sur Remiremont. Le restaurant Côte et Braise recherche un cuisinier confirmé pour un poste en CDI à 39 heures par semaine avec au moins un an d'expérience, formation CAP-BEP ou équivalent en cuisine. L'EHPAD Les Saules, situé à Saulsur, est à la recherche d'un aide-soignant pour un CDD de 6 mois à 35 heures par semaine, poste ouvert aux débutants avec diplôme d'État d'aide-soignant. À la Bresse, la mini-crèche Les Petits Amis de Oui-Oui est à la recherche d'un agent de service polyvalent pour un poste en CDI à 35 heures par semaine. 6 mois d'expérience vous sont demandés pour ce poste. Formation HACCP assurée si vous ne la possédez pas. À Gérardmer, l'Écho du Lac est à la recherche d'un commis de cuisine. C'est pour un contrat à durée déterminée de 6 mois à 39 heures par semaine. C'est un poste qui est ouvert aux débutants. À Gérardmer, l'hôtel Les Loges du Parc recherche un réceptionniste en hôtellerie pour un poste en CDI à 35 heures par semaine. 6 mois d'expérience vous sont demandés avec l'anglais impératif et l'allemand souhaité. La société Soprem de Gérardmer recherche un maîtreur en bâtiment. C'est un poste en CDI à 39 heures qui vous est proposé. Alors pour postuler, il faut être titulaire du permis, avoir au moins 2 ans d'expérience et une formation bac ou équivalent dans le domaine de la construction. À Saint-Étienne-les-Remiremont, l'auberge Saint-Romary recherche un cuisinier. C'est pour un poste en CDI à 39 heures par semaine. Pour postuler, il vous faut au moins 1 an d'expérience avec bac ou équivalent en cuisine. La société Mille Plast de Saint-Étienne-les-Remiremont recherche un chef d'équipe opérateur régleur en plasturgie. C'est pour un CDD de 3 mois à 35 heures par semaine. 1 an d'expérience vous est demandé.
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Vous l'avez reconnu bien sûr, hein, Ochi avec son titre « Bonjour docteur ». Elle est 24e avec nous cette semaine, ancienne numéro 5, elle perd 10 places. Alors à 11h, vous allez pouvoir retrouver un nouvel agenda sur Radio des Ballons. Puis bien sûr, le top, le V40 se poursuit jusqu'à 12h30. Hors classement, je vous propose de découvrir un tout nouveau titre interprété par Mika et avec Stiletto. Ça s'appelle « Cœur Stone ».

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3: 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Les artistes du Grand Est sont sur Radio des Ballons.

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2: L'association Hôpital à Loisirs organise un marché artisanal ainsi qu'un vide-grenier ce samedi dans le parc de l'hôpital local du Thiot de 10h à 17h en entrée libre avec de nombreux exposants, petite restauration. Renseignements pour les exposants, sandrine.sebold@c2hvm.fr. Ce samedi, la fête de la pêche vous est proposée à l'étang de la Roche à Rue à partir de 14h jusqu'à 17h. C'est organisé par la société de pêche de Rue pour les enfants de 7 à 12 ans. Rendez-vous gratuit avec animation, initiation, prêt de matériel et goûter offert. Avec la paroisse Ozanam, des messes sont prévues pour ce week-end. Rendez-vous samedi à 18h à l'église de Fresse.

0: et dimanche à 10h30 à l'église de Rue. Otio, c'est la foire au beignet que vous allez pouvoir retrouver pour ce dimanche, avec une nouvelle fois pas mal d'associations qui seront présentes pour vous proposer plein de beaux beignets à déguster. Des animations également dans les rues d'Otio, organisation avec Anime Tio, pas mal de musique, exposition de véhicules anciens et puis bien sûr l'élection de Miss et Mister Foire au beignet. Et à l'occasion de la foire au beignet, le CST, le club de foot d'Utio, vous propose un vide-grenier qui vous sera proposé de 8h à 18h. Ce sera dans la cour de l'école primaire Jules Ferry. Vous pouvez réserver des emplacements en contactant le 06 14 30 49 23. Pour ce dimanche, une journée de la pêche vous est proposée à l'étang des FNES au Ménil avec la société de pêche locale. Rendez-vous donc pour les enfants de moins de 15 ans dès 10h. Pêche tout public de 15h à 17h avec repas tiré des sacs et de l'initiation. Il y a un marché aux puces qui est prévu pour ce dimanche à Rue sur Moselle avec Rue Anime et l'ASVM. Concernant les inscriptions pour les emplacements, c'est au 06 69 99 83 47. Des rendez-vous avec le Théâtre du Peuple de Bussan, puisque le vendredi 12 juin, il y aura le bal des habitants d'ici et de passage. Alors ce sera à 19h, Hall de la Mouline, avec l'association Idéal 88, concert avec la Friche et le Chauve, avec aussi buvette et petite restauration. Ce sera en entrée libre. Le samedi 13 juin, il y aura les répétitions publiques de la pièce Héritier des Brumes. Ce sera à partir de 14h, au Théâtre du Peuple, en entrée libre. Dimanche 14 juin, les portes ouvertes au théâtre de 11h à 17h, là encore en entrée libre. Et puis pour la billetterie et les détails concernant la saison estivale, rendez-vous sur théâtredupeuple.com. L'atelier d'expression corporelle de la MJC d'Utio vous propose un spectacle de danse le samedi 13 juin à 20h30 à la salle Omnisport d'Utio, avec une entrée à 9€ pour les adultes et 3€ pour les 6-12 ans, avec également vente de sandwichs sur place. Du théâtre avec la comédie Coup de bluff au cabaret qui sera jouée le samedi 13 juin à 21h au Casino de Bussan. Pièce avec Jérôme Anthony, Franck Leboeuf et encore d'autres comédiens. Alors c'est avec la Société des Fêtes de Bussan et le tarif est à 20€. Il y a aussi un tarif réduit à 15€. Réservation directement auprès du Casino.
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0: De retour dans le V40, le top de Radio des Ballons avec Hélène Sio qui nous proposait le titre Bye Bye. Elle a perdu 5 places. Nous en sommes maintenant à la 22e position, occupée par Louane. C'est son dernier titre, Conduire, que je vous propose. Elle avait été 4e.
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Ça fait 3 semaines qu'il est dans le top de Radio des Ballons avec le titre Yakwa. Lucas, il vient de gagner 10 places. Et on arrive donc à la moitié de ce classement, une 20e position qui est occupée par Lynn avec son titre Dans ton téléphone. Elle perd 11 places. Nouvelle entrée dans un instant. Vous êtes dans le V40, numéro 20.

0: Et il est temps de découvrir la dernière entrée de cette semaine dans notre V40. En 19e position, voici donc le retour de Mylène Farmer, qui prépare actuellement son 13e album, qui sera disponible normalement vers l'automne. Et donc, ce premier extrait, c'est à qui le tour ? Elle le partage avec DJ Lewis.
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Et le groupe BTS vient de descendre de 8 places avec Swim. En 17e position, voici avec cette place de gagner Ilaiah Games. C'est le titre, La Boubou.

Ah, c'est une belle progression hein, cette semaine pour le nouveau titre d'Eliott, On s'oubliera. Il est avec nous depuis 3 semaines. Et Swally, eh bien, on le retrouve avec Mural. Il est accompagné par Jenny Aiko. Et c'est un titre qui descend de 2 places. 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

Et nous en sommes à la 14e place du top de Radio des Ballons, position occupée par le titre Love Noir, interprété par Zaoui avec Stéphane. Et pour eux, ça marche bien, puisqu'ils viennent de monter de 8 positions. Par contre, ça descend cette semaine pour Oria, 7 places de perdu avec Soirée Mondaine, titre qui avait été numéro 1 de notre classement.

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Raphaël, pour vous accompagner jusqu'à midi et demi dans le V40, le top de Radio des Ballons. Et vous avez reconnu à l'instant la voix d'Amélie avec le groupe Evanescence. 12e place pour Who Will You Follow et 7 places de perdu. Zazie, eh bien, elle cartonne avec 21 places de gagnée pour Peu Importe, son nouveau titre, classé donc 11e du V40. Peu Importe.

Il avait été quatrième du top, Pierre Demar, avec Je pense à vous. Il a perdu 6 places. Et à la 9e place maintenant, voici Topic et Becky J. Et le titre Sorry Papi, en progression de 6 places.

Et Céline Dion est classée 8e aujourd'hui dans le V40 avec Dansons, ses 5 petites places de perdu. Il est bientôt midi sur Radio des Ballons, tout à l'heure, nouvel agenda. Puis jusqu'à midi et demi, on va se faire ensemble, bien sûr, la fin et la suite de ce V40. Hors classement, voici Offenbach avec la reprise du titre Fall to the Floor de Star Sailor.

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0: Et les organisations à venir au pays de Gérardmer, pays des Lacs, ou encore à la Bresse, vallée de la Mozotte, et un petit peu plus loin, on va suivre la rivière. Et le 13 juin, festival des Effousnés, les Fatal Picards, et une touche d'optimisme, la base de loisirs de Saulsur, réservation sur LOASO, 25€. Vous entendrez d'ailleurs en interview les Fatal Picards sur Radio des Ballons. Le salon littérature jeunesse, c'est samedi 6 juin, entrée libre, à Gérardmer, donc à la Média Ludothèque de 10h à 18h. Et entrée libre. Et ce sera à l'espace Tilleul, donc à Gérardmer, alentour Éclat de Lire, à partir du 6 avril jusqu'au 6 juin, donc jusqu'au 6 juin, donc c'est toujours valable. Spectacle, balade, comté, exposition, rencontre, atelier, atelier d'écriture, conférence. La Symphonie des Aigles, ce sera le 13 juin, c'est beaucoup plus loin là, puisqu'il s'agit de la Volerie des Aigles, et une soirée qui débutera avec Entre Ciel et Terre. Une soirée emblématique, Symphonie des Jeunes de Strasbourg. La soirée se prolongera ensuite dans une ambiance conviviale autour d'une buvette et d'un barbecue. Et vous renseignez donc près de la Volerie des Aigles, vous allez les trouver sur internet. Sachez que le tarif est de 12€ pour les adultes, 8€ pour les enfants de 5 à 14 ans, 10,50€ pour le tarif réduit et 7€ pour autre tarif réduit, celui des enfants. Des stations immersives donc au cœur du parc à découvrir avec ce qui est un événement un peu national d'ailleurs. Luc Arbogast, le chant des pierres, chapelle de Travexin à Cornillon.

0: Clermont. Ce sera le samedi 27 juin à 20h30 ainsi que le dimanche 28 juin à 16h. Le tarif est de 25 euros. Les places sont limitées. Vous réservez sur Hello Asso. Renseignements au 06 21 04 66 26 et chapelle.travexin@free.fr. Et il y a également un autre numéro de téléphone, 06 15 17 04 87, si le premier ne fonctionne pas. Petite restauration sur place, concert organisé par l'association des Amis de la Chapelle de Travexin.
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0: Dans les grosses progressions du V40 cette semaine, 21 places de mieux pour System, le nouveau titre de Christophe Willem, classé 7e. David Guetta, vous l'avez entendu un petit peu plus tôt dans cette émission, eh bien, il est 6e pour sa collab avec Jennifer Lopez, Save Me Tonight.
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0: Dracula, ex numéro 1 du V40, est cinquième aujourd'hui. Nous étions bien sûr avec Tame Impala et Jenny. Lewis Capaldi a encore gagné 8 places. Il se retrouve ainsi quatrième de notre V40 avec Stay Love.
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0: Vous l'avez reconnu bien sûr, Gims, hein, qui a perdu donc sa première place avec le titre Soleil. On va découvrir d'ici quelques instants qui est numéro 1, mais en attendant, en seconde position, voici Sound of Legend. C'est bien sûr la reprise de San Francisco.
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0: Et le nouveau titre de Sound of Legend a donc gagné 6 places. Vous avez rendez-vous sur Radio des Ballons à 12h30 pour l'actualité de cette journée. Et dans ce V40, je vous rappelle que vous avez pu découvrir en entrée cette semaine le nouveau Joyce Jonathan, Allo, David Guetta avec Alok pour Run Run River, et puis également en entrée Mylène Farmer avec C'est à qui le tour. Il est donc temps de découvrir qui est le nouveau numéro 1 avec 6 places de gagner. Elle chante Drop Dead, c'est Olivia Rodrigo.
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2: Actualité de ce samedi. Michel Fournier, le ministre vosgien délégué à la ruralité, et Vincent Jeanbrun, ministre du Logement, étaient en visite dans le département afin de détailler les orientations du plan de relance du logement. La journée a débuté par la présentation des locaux de la Comcom à Rambervillers, où plusieurs élus ont alerté les ministres sur les difficultés pour les petites communes à financer des travaux de construction ou de réhabilitation, faute de subventions suffisantes. La visite s'est poursuivie à Baillécourt pour découvrir l'ancienne école réaménagée en logement pour personnes à mobilité réduite. Des rencontres avec d'autres élus ont lieu également à Gérardmer. Le ministre Vincent Jeanbrun a rappelé que le plan logement prévoyait d'ici à 2030 2 millions de nouveaux logements sur le territoire, avec aussi plus de pouvoir aux élus locaux pour la gestion de MaPrimeRénov ou pour la création de logements sociaux, et également un choc de simplification afin de gagner du temps. Le ministre du Logement était également présent hier soir au centre des congrès d'Épinal pour le 125e anniversaire de la fédération du BTP, où a été évoqué le passé, le présent et surtout l'avenir de la filière. À l'appel de l'association Randonnette Haute-Vosges, qui a pour but de ramasser les déchets laissés dans la nature, une vingtaine de bénévoles venus de plusieurs départements se sont réunis pour déblayer une décharge sauvage de pneus à Cournimont. Pendant plus de 5 heures, ce sont quelques 450 pneus qui ont été évacués à l'aide d'un véhicule. Ils seront triés, nettoyés d'ici quelques jours, pris en charge par France Recyclage. La Comcom des Hauts-de-Vosges a aidé à trouver un repreneur pour les pneus. Cette opération a nécessité 3 ans de procédure afin que tout soit fait dans les règles et que les pneus puissent surtout être pris en charge. Nous avons appris le décès de l'acteur américain Anthony Head à l'âge de 72 ans. Il avait joué entre autres dans des séries comme Ted Lasso ou encore Buffy contre les vampires. Décès de Bernard Beaumont, âgé de 94 ans, de Remiremont. Une cérémonie est prévue jeudi à 14h15 au crématorium d'Épinal, dans l'intimité. Décès de Claude Moinel, âgé de 89 ans, de Remiremont. Ses obsèques seront célébrées dans l'intimité. Je vous rappelle les obsèques de Jacqueline Desmougins et Mathieu, âgés de 94 ans, célébrées lundi à 10h30 en l'église de Dommartin. Aujourd'hui sont célébrées les obsèques de Daniel Mathieu, âgé de 76 ans, à 10h en l'église de Plombières. Les obsèques de Marius Péduzzi, âgé de 86 ans, sont prévues à 10h en l'église de Ramonchamp. Le sport avec tout d'abord le foot féminin, et l'équipe de France a battu hier la Pologne 2-0 en match de qualif à la Coupe du Monde, et mardi ça sera face à l'Irlande. Le cyclisme et le Giro féminin, 7e étape pour la Française Célia Géry, la Néerlandaise Anna van der Breggen est leader. Le tennis et Roland-Garros, la finale femme, c'est aujourd'hui entre la Russe Mira Andreeva et la Polonaise Maja Szwalińska. La finale homme se jouera dimanche entre l'Allemand Alexander Zverev et l'Italien Flavio Gobolli. À Saulsur, ce week-end, eh bien, ce sont les championnats de France de triathlon distance S avec plusieurs courses au programme. La célèbre épreuve de marche Paris-Alsace, les participants sont arrivés dans les Vosges hier avec en tête Michael Bosch. Le Vosgien Yannick Landormy, tenant du titre, était deuxième avec 8 heures de retard. Il y aura également la course sur route avec les filles vitelloises prévues pour dimanche. En rallye, c'est confirmé, Sébastien Loeb sera bien présent au rallye Vosges Grand Est prévu du 12 au 14 juin. Près de 200 pilotes sont engagés pour cette 41e édition. Et côté météo, pour ce samedi, nuages et éclaircies, quelques pluies possibles en soirée avec 22 degrés. Soleil et nuages pour dimanche de 10 à 23 degrés. Soleil et quelques pluies pour lundi et mardi.
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Le film À voix basse vous est proposé à la MCL de Gérardmer, drame franco-tunisien de Leila Bouzide avec Eya Boutera, Yam Abbas, Marion Barbeau également. L'histoire, c'est celle de Lilia qui retourne en Tunisie pour les funérailles de son oncle et sa famille ignore tout de sa vie parisienne. Elle va se retrouver alors confrontée à des secrets liés à 3 générations de femmes. Un film qui a reçu la note de 3,6 par la presse et 3,8 par les spectateurs. Je vous rappelle que ce sont les notes d'Allociné sur 5. Le film Vivaldi et moi est encore à l'affiche à l'Entracte de Vanier, à la MCL de Gérardmer ainsi qu'au grand écran à la Bresse. Un biopic musical italien de Damiano Micheletto. Et l'histoire nous emporte au début du XVIIIe siècle à Venise, dans une ospédale où sont dissimulés au public des jeunes orphelines qui apprennent la musique. Et un homme, Antonio Vivaldi, va venir sur place et bousculer la vie de ce lieu. Ce film a été noté 3,5 par la presse et 4,1 par les spectateurs. Il y a Mon grand frère et moi que vous allez pouvoir découvrir au grand écran à la Bresse, comédie dramatique japonaise. L'histoire, eh bien, c'est celle de Riko. Suite à la mort de son frère aîné, elle va découvrir en fait qu'elle était plus proche de lui qu'elle ne l'aurait cru. Un film qui a été bien noté, hein, 3,2 par la presse et encore mieux par les spectateurs qui lui ont attribué la note de 4. Le film L'Abandon est encore à l'affiche au cinéma du Casino à Gérardmer et au Majestic de Remiremont. Un drame de Vincent Garanque avec Antoine Reynards, Emmanuel Berco. Et c'est un film qui revient sur les 11 derniers jours de Samuel Paty, ce professeur d'histoire assassiné en 2020. Un film qui a été noté 4,4 par les spectateurs, un petit peu moins pour la presse, 3,5. Une avant-première à découvrir au Majestic de Remiremont, Fils de personne, un drame de Safi Nebbou avec Romain Duris dans le rôle principal. C'est l'histoire d'un homme qui a adopté le petit Mapring âgé de 4 ans, mais la mère adoptive décède dans un accident. L'homme Thomas, seul face à cet enfant qu'il ne connaît pas, décide de retourner en Thaïlande pour retrouver la famille biologique de cet enfant. Et peu à peu, des liens vont se tisser entre eux. À Remiremont, découvrez la comédie Anna et les enfants, signée Diane Clavier avec Camille Chamou et Alban Lenoir. C'est l'histoire d'une femme qui a carrément la phobie des enfants et un jour, elle va devoir rester seule avec 2 gamins.

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4: Actualité de ce samedi. Michel Fournier, le ministre vosgien délégué à la ruralité, et Vincent Jeanbrun, ministre du Logement, étaient en visite dans le département afin de détailler les orientations du plan de relance du logement. La journée a débuté par la présentation des locaux de la Comcom à Rambervillers, où plusieurs élus ont alerté les ministres sur les difficultés pour les petites communes à financer des travaux de construction ou de réhabilitation faute de subventions suffisantes. La visite s'est poursuivie à Baillécourt pour découvrir l'ancienne école réaménagée en logement pour personnes à mobilité réduite. Des rencontres avec d'autres élus ont lieu également à Gérardmer. Le ministre Vincent Jeanbrun a rappelé que le plan logement prévoyait d'ici à 2030 2 millions de nouveaux logements sur le territoire, avec aussi plus de pouvoir aux élus locaux pour la gestion de MaPrimeRénov ou pour la création de logements sociaux, également un choc de simplification afin de gagner du temps. Le ministre du Logement était également présent hier soir au centre des congrès d'Épinal pour le 125e anniversaire de la fédération du BTP où a été évoqué le passé, le présent et surtout l'avenir de la filière. À l'appel de l'association Randonnette Haute-Vosges qui a pour but de ramasser les déchets laissés dans la nature, une vingtaine de bénévoles venus de plusieurs départements se sont réunis pour déblayer une décharge sauvage de pneus à Cournimont. Pendant plus de 5 heures, ce sont quelques 450 pneus qui ont été évacués à l'aide d'un véhicule. Ils seront triés, nettoyés d'ici quelques jours, pris en charge par France Recyclage. La Comcom des Hauts-de-Vosges a aidé à trouver un repreneur pour les pneus. Cette opération a nécessité 3 ans de procédure afin que tout soit fait dans les règles et que les pneus puissent surtout être pris en charge. Nous avons appris le décès de l'acteur américain Anthony Head à l'âge de 72 ans. Il avait joué entre autres dans des séries comme Ted Lasso ou encore Buffy contre les vampires. Décès de Bernard Beaumont, âgé de 94 ans.

0: De remiremont. Une cérémonie est prévue jeudi à 14h15 au crématorium d'Épinal, dans l'intimité. Décès de Claude Moinel, âgé de 89 ans, de remiremont. Ses obsèques seront célébrées dans l'intimité. Je vous rappelle les obsèques de Jacqueline Demoujane et Mathieu, âgés de 94 ans, célébrées lundi à 10h30 en l'église de Dommartin. Aujourd'hui sont célébrées les obsèques de Daniel Mathieu, âgé de 76 ans, à 10h en l'église de Plombières. Les obsèques de Marius Péduzzi, âgé de 86 ans, sont prévues à 10h en l'église de Ramonchamp. Le sport avec tout d'abord le foot féminin et l'équipe de France a battu hier la Pologne 2-0 en match de qualif à la Coupe du Monde et mardi ça sera face à l'Irlande. Le cyclisme et le Giro féminin, 7e étape pour la Française Célia Géry, la Néerlandaise Anna van der Breggen est leader. Le tennis et Roland-Garros, la finale femme, c'est aujourd'hui entre la Russe Mira Andreeva et la Polonaise Maja Szwalińska. La finale homme se jouera dimanche entre l'Allemand Alexander Zverev et l'Italien Flavio Gobolli. À Saulsur, ce week-end, eh bien, ce sont les championnats de France de triathlon distance S avec plusieurs courses au programme. La célèbre épreuve de marche Paris-Alsace, les participants sont arrivés dans les Vosges hier avec en tête Michael Bosch. Le Vosgien Yannick Landormy, tenant du titre, était deuxième avec 8 heures de retard. Il y aura également la course sur route avec les files vitelloises prévues pour dimanche. En rallye, c'est confirmé, Sébastien Loeb sera bien présent au rallye Vosges Grand Est prévu du 12 au 14 juin. Près de 200 pilotes sont engagés pour cette 41e édition. Et côté météo, pour ce samedi, nuages et éclaircies, quelques pluies possibles en soirée avec 22 degrés. Soleil et nuages pour dimanche de 10 à 23 degrés. Soleil et quelques pluies pour lundi et mardi.
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0: Aujourd'hui sur Radio des Ballons, nous parlons animaux avec l'association SOS Urgence Animal Vosges. Et la présidente de l'association, Eva Pereira, est avec nous. Bonjour.
2: Bonjour Raphaël.
0: Alors ben voilà, on va faire connaissance avec toi et puis avec l'association que tu présides. Alors tout d'abord, là, comment s'est créée cette association et pourquoi ?
2: Alors c'est une passion des animaux que j'ai depuis toujours, depuis toute petite. Après c'est vrai que j'en ai eu marre de voir des vidéos d'animaux maltraités ou abandonnés. C'est beau de regarder et de dire ah les pauvres. Si je pourrais, je ferais. Mmh. Mais en fait, on peut tous faire. Et un beau jour, bah, j'ai décidé de créer cette association et de passer à l'action parce qu'on en a marre de voir les animaux maltraités, abandonnés et les aider et aussi aider les propriétaires qui sont en manque de moyens et pouvoir les aider à ne pas abandonner ou euthanasier par manque de moyens, tout simplement.
0: D'accord. Et une association qui s'est créée quand alors ?
2: Alors, l'association, légalement, s'est créée au mois de mars. Niveau sauvetage, on a commencé un peu avant. Personnellement, en fait, avec nos revenus personnels. Et voilà. Et donc, ça s'est créé au mois de mars. Et là, on débute.
0: D'accord, oui, c'est tout frais en fait.
2: Ouais.
0: Et vous êtes combien alors pour l'instant dans la sauce ?
2: Alors dans la sauce, il y a moi, donc la présidente, il y a Angie qui est vice-présidente et on est pas mal de bénévoles qui commencent un beau réseau qui commence à s'étendre aussi et des familles d'accueil. Donc allez, on doit être déjà une vingtaine, 25 dans l'association. Ouais.
0: D'accord. Donc SOS Urgence Animal Vosges, ça veut dire que vous œuvrez sur le département ?
2: Sur le département, département limitrophe aussi. Mardi, je suis partie même à Frépillon, dans le nord de Paris.
0: Ah oui, carrément.
2: Ouais, dans le nord de Paris, en collaboration avec Elodie Agéron, des animaux de la 8 à l'époque, pour sauver des chats qui étaient sur un camp de Rome.
0: Ah oui, d'accord. Donc, ouais. En fait, finalement, le domaine de compétence, ça va même au-delà des Vosges.
2: Ça va au-delà,
0: selon
2: ouais.
0: Selon les besoins, éventuellement, c'est ça?
2: Exactement. Alors, les Vosges, forcément, on va aider les animaux de nos Vosges de cœur. Mais non, on va pas abandonner les autres.
0: Très bien, très bien. Et donc, voilà, j'imagine que voilà, les animaux les plus courants, c'est chats, chiens. Mais ouais. J'ai vu aussi sur votre Facebook, il y avait aussi, vous êtes venu en aide à des moutons, des lapins aussi.
2: Ouais, alors des lapins, ouais, beaucoup de lapins aussi hein, qui sont victimes de la bêtise humaine et des moutons, ouais, signalement sur des moutons qui n'avaient pas forcément d'eau ou d'ombre. Donc je suis intervenu et en fait ils avaient de l'eau, bien sûr. Je tiens à rectifier ce petit truc. Ils avaient de l'eau mais pas d'ombre. Donc
0: voilà. Vous avez vu avec le propriétaire. propriétaire.
2: J'ai vu avec le propriétaire et il a réglé le problème dans la journée.
0: D'accord, d'accord. Ouais. Vous en avez beaucoup des signalements comme ça?
2: On en a pas mal, ouais. Ouais. On en a pas mal. Après, je sais. Voilà, on va voir par acquis de conscience, mais souvent c'est quand même des signalements. C'est très bien de signaler, mais souvent c'est des signalements. Enfin voilà. Pas forcément.
0: Il n'y a pas forcément besoin d'intervention.
2: Voilà, il n'y a pas forcément besoin d'intervention. On parle avec les propriétaires, ça s'arrange.
0: D'accord.
2: Et voilà.
0: Et donc, alors justement, tu parlais un petit peu du financement avec tes propres deniers, mais justement, pour le financement de la sauce maintenant, comment ça se passe?
2: Alors, on a ouvert une cagnotte litchi. Pour tout ce qui est alimentation, tout ce que les animaux ont besoin à leur survie. Et on va faire des demandes de subventions aussi, forcément. Ce qu'on aimerait bien dans l'avenir, c'est ouvrir un refuge.
0: Ah oui, justement, j'avais prévu cette question-là, parce que voilà,
2: c'est notre objectif.
0: Des animaux, ouais. Voilà, faut pouvoir, à grande échelle, parce que dans les Vosges, ça manque, les refuges.
2: Ça manque, oui, ça manque, il y en a deux.
0: Brouvelière qui est très connu.
2: Brouvelière qui est très connu et celui de Saint-Dié aussi. Brouvelière, d'ailleurs, il passe sur T18, je crois.
0: Ah oui, j'en ai entendu parler tout
2: à
0: fait.
2: Créer un refuge, les familles d'accueil, ça manque. C'est vrai, on fait appel à des familles d'accueil, mais vraiment ça manque. Mmh. Et du coup, l'objectif vraiment dans l'avenir, ça serait ouvrir un refuge. Donc, j'aimerais bien. Je toque à toutes les portes pour arriver à cet objectif. J'ai eu rendez-vous avec Christophe Négelen, le député. J'ai demandé à voir monsieur le sénateur Jean Ingret. Mmh. Et là, j'ai rendez-vous avec des maires. Enfin, voilà, je vais toquer à toutes les portes et je ne lâcherai pas l'affaire pour avoir ce refuge.
0: Ouais, d'accord, C'est une bonne chose, ça. Et vous avez déjà des partenaires à vos côtés?
2: On a pas mal de soutien. Alors, des partenaires, non. On a pas mal de soutien. On a Élodie Agéron, des animaux de la 8, qui est maintenant journaliste sur TMC. Animaux à adopter maintenant, c'est, je crois, l'émission. Et on a aussi Marianne de Secret Story, la candidate des Audaciennes.
0: D'accord, très bien.
2: Ouais. Et petit à petit, on essaye d'élargir aussi avec des gens un peu connus. J'ai d'autres pistes, d'autres messages, mais je ne peux pas en parler pour l'instant.
0: Ouais. C'est bien, parce qu'en même temps, la notoriété, ça peut faire venir des bénévoles, des dons, etc.
2: C'est un peu la génération d'aujourd'hui, c'est les réseaux, la notoriété, et c'est ça qui fait fonctionner. Et nous, on ne cherche pas à se faire connaître, nous, personnellement, mais si on peut faire connaître l'association pour aider les animaux, je le ferai. Je suis pas quelqu'un qui passe à l'écran ou qui passe à la radio à la base, mais je le fais sans hésiter pour eux.
0: Très bien.
2: Vraiment.
0: Et justement, alors, si des bénévoles qui nous écoutent ont envie de vous rejoindre, de vous aider, que ce soit entre autres que famille d'accueil, pour apporter de l'aide, de quelque façon que ce soit, comment est-ce qu'on peut procéder pour vous rejoindre?
2: Alors, on a Instagram, on a Facebook. Tout est noté sur Instagram et Facebook. Il y a notre numéro de téléphone et il y a notre mail. Donc, c'est avec plaisir. S'il y a des bénévoles ou des familles d'accueil, beaucoup, surtout des familles d'accueil, si besoin, on en a besoin.
0: Vous cherchez tout simplement SOS sur Urgence Animal Vosges et vous trouverez facilement.
2: Exactement, c'est ça. Facilement maintenant.
0: Et en ce moment, c'est une période avant les grandes vacances où malheureusement il y a beaucoup d'abandons. Et justement, vous le constatez ça actuellement?
2: Pour l'instant, les abandons, on touche du bois, il y en a.
0: Ouais.
2: Mais on n'est pas encore dans la période vraiment qui explose. Là, on est dans la période chat-chaton.
0: Ouais.
2: Des gens qui ne stérilisent pas. Donc des mises bas à tire-larigot, il y en a partout. On essaye de trapper un maximum de chatons, un maximum de mamans pour les faire stériliser aussi. Et puis, les placer après dans des bonnes familles. Là, on a plusieurs portées à la maison, donc chez moi personnellement, où on les nourrit toutes les 3 heures. C'est vraiment du taf. On a des jumelles, donc on est un peu fatigué aussi à côté.
0: En plus,
2: de l'aide famille d'accueil et bénévole, c'est pas trop.
0: Parce qu'on l'a pas dit, je crois, mais vous êtes basé à Arches.
2: On est basé à Arches, donc à mon domicile. Donc l'association est à l'adresse de mon domicile à Arches. En attendant, peut-être un jour le refuge, j'espère.
0: C'est tout ce qu'on vous souhaite, pour les animaux en tout cas.
2: Pour les animaux, vraiment. Vraiment, ça nous tient à cœur.
0: Je vais tout simplement te laisser le mot de la fin pour conclure.
2: On fait un appel aux dons, même 1 euro. Même 1 euro, ça peut faire la différence, vraiment. Et surtout, stérilisez vos chats. Et si besoin, contactez-nous. Ne les abandonnez pas, contactez-nous.
0: Ouais, puis on est là. Le lien pour la cagnotte, on le retrouve via vos réseaux.
2: Oui, le lien pour la cagnotte, c'est sur Instagram et Facebook. Mais n'abandonnez pas. Ouais, n'abandonnez pas et stérilisez.
0: Merci beaucoup Eva, nous étions avec l'association SOS Urgence Animale Vosges.
2: Avec plaisir, merci Raphaël.
0: À l'occasion de la foire aux beignets de ce dimanche qui est prévue au Tio, vous allez pouvoir retrouver une nouvelle fois pas mal d'écrivains qui sont là depuis plusieurs années. Et Vincent va nous donner quelques précisions. Bonjour Vincent.
3: Bonjour Raphaël. Donc on se retrouvera sur le devant de la maison de la presse, le long de la route de la rue principale, donc, avec 17 à 18 auteurs. Qui vous attendent. Je vais peut-être donner des noms quand même.
0: On peut citer quelques noms, oui,
3: voilà,
0: bien sûr.
3: Patricia Marshall du Tio, Stéphanie Lee, donc bouquiniste, Stéphanie Lecomte, pardon, qui est de Vintron, Christine Poisson d'Épinal, Nicolas Cassagno, Joël Maire, Micheline Faliguero, Alain Sainteau, Alain Bérard, Vincent Viry, René Vincent Viry, André Ballot de la Bresse, les éditions de la Pigne. La plupart des auteurs qui seront là, comme quelques autres, et qui vous attendent toute la journée avec des œuvres très différentes, des genres très différents. Si vous connaissez un peu ces auteurs et vous promènent entre le local et des sujets plus généraux ou bien plus pointus. Alors j'ai oublié Jean-Louis Hans aussi, qui est bien connu aux éditions Gérard Louis. Voilà, donc on vous attend de 10h à la fin de la soirée, 18h, pour déguster en même temps que des beignets des œuvres de qualité.
0: Merci Vincent.
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5: J'ai le plaisir d'accueillir Robert Chopa. Bonjour Robert.
6: Bonjour Sylvie, bonjour à toutes et à tous.
5: Pour ce nouveau numéro de Causons-en, nous partons ensemble prendre un grand bol d'air frais du côté de Saint-Maurice-sur-Moselle. Pouvez-vous nous situer précisément cette commune ?
6: C'est un magnifique village des Hauts-de-Vosges qui est situé entre Le Tio et Bussan. On prend effectivement de la hauteur à cet endroit, puisque l'altitude varie entre 550 et 1250 mètres. Et cette commune est peuplée de 1306 habitants qui portent un joli surnom original.
5: Ah oui ? Lequel ?
6: On les appelle les Fremis, ce qui signifie fourmis en patois vosgien. En fait, à l'époque où Bussan était dans la même paroisse que Saint-Maurice, quand les Bussonnais venaient à la messe, comme c'était relativement loin, ils prenaient leur casse-croûte et ils mangeaient dans la nature. Et il y avait, paraît-il, beaucoup de fourmis. Et donc, à partir de là, les Bussonnais ont appelé les habitants de Saint-Maurice les Fremis, c'est-à-dire les fourmis.
5: Eh bien voilà, maintenant on sait d'où vient ce surnom. Quand on plonge dans le passé de Saint-Maurice-sur-Moselle, on s'aperçoit que le village a une histoire particulièrement riche et mouvementée. Par quoi a-t-elle commencé ?
6: C'est passionnant. Il faut savoir que jusqu'en 1420, cette communauté qui incluait aussi Bussan, comme je viens de le dire, s'appelait Vicentine. Un peu plus tard, au XVe siècle, Saint-Maurice a été intégré au banc de Ramonchamp avec 10 autres communautés du secteur. Donc le banc de Ramonchamp, c'était quand même relativement étendu.
5: C'est aussi une terre d'industrie très ancienne, notamment liée aux ressources de la montagne.
6: Tout à fait. Dès 1560, une fonderie s'y est installée pour traiter le minerai des exploitations minières voisines, notamment celle du Tio. Elle était alimentée en charbon de bois par des charbonniers, évidemment, qui formaient une communauté quasi autonome. Et c'est tellement vrai qu'ils ont donné leur nom à toute une vallée, la fameuse vallée des charbonniers, qui existe toujours de nos jours. Quand on arrive au centre de Saint-Maurice, il y a un grand panneau, vallée des charbonniers. Un peu plus tard, en 1618, le duc de Lorraine y a même créé un haras sur les chaumes, qu'il a appelé la jumenterie. Une carte postale représente ce lieu.
5: Et les siècles suivants ont continué de transformer le paysage.
6: Oui, au début du XIXe siècle, le village s'anime avec des auberges, un relais de poste, avant de connaître la grande floraison des usines textiles et des scieries à partir à peu près de 1850. Et après la chute de Napoléon III, la défaite de la guerre de 1870 contre la Prusse, le village est même devenu un poste à frontière, bien évidemment, avec l'installation d'une brigade de douane. Plus tard, lors de la Seconde Guerre mondiale, la commune a payé un lourd tribut avec la tragique journée du 2 octobre 1944 et ses terribles déportations que nous racontons en détail dans ce magazine.
5: Aujourd'hui, Saint-Maurice-sur-Moselle a parfaitement réussi sa reconversion. Quel est son visage actuel ?
6: Alors aujourd'hui, Saint-Maurice est un village touristique et familial qu'on peut appeler quatre saisons. La commune bénéficie d'un tissu économique très diversifié, avec notamment 7 entreprises qui dépassent 10 salariés. Le village est très vivant, il est animé par une vingtaine d'associations, et c'est aussi un lieu très bien équipé, avec une maison de santé pluriprofessionnelle, et une école maternelle et primaire, une crèche. L'école accueille 90 élèves. Donc tout cela est très vivant.
5: Dans la rubrique Que du bonheur, Isa nous emmène faire une petite escapade du côté de Plainfin.
6: Isa nous pousse les portes du musée Collection et Passion de Plainfin. On y découvre les trésors accumulés par le regretté Jean-Louis Challes, un passionné, et notamment une incroyable collection de cirques miniatures. Ça vaut le détour. Je vous le dis, j'y suis allé, ça vaut le détour. C'est un retour en enfance garanti.
5: Et comme dans chaque numéro, on s'accorde un bon moment de détente pour rire avec le nonon et passer à table grâce aux recettes gourmandes de la mémère Drienne. 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Robert, quel endroit découvrirons-nous dans le prochain numéro ?
6: Dans le prochain numéro, qui sera un numéro qui va couvrir juillet-août, eh bien, nous allons parler de l'histoire du canal des Vosges, alors qui va couvrir plusieurs communes, bien entendu, et qui nous mettra dans l'eau, dans les circuits pédestres autour de ce canal, etc. Ce sera un très beau numéro.
5: On n'en doute pas. Merci Robert d'avoir passé ce moment avec nous. À bientôt.
6: Au revoir à tous. À bientôt.
4: Céline Vincent, tu es responsable de la CTG et du service famille de la communauté de communes de CCBHV. Mais en fait, quel est ton rôle ?
7: Bonjour François, bonjour tout le monde. Alors mon rôle au sein de la communauté de communes, c'est de travailler avec l'ensemble des partenaires du territoire, l'ensemble des élus et principalement sur les thématiques petite enfance, jeunesse, parentalité, accès aux droits, inclusion numérique et animation de la vie sociale.
4: Et à travers ça, j'imagine que tu travailles évidemment d'aller à un bureau de la Comcom. Est-ce que tu proposes des activités internes au service famille ou bien avec des autres intervenants ?
7: Oui, évidemment, les projets qu'on peut proposer sont toujours construits avec d'autres partenaires qui sont sur le territoire de la communauté de communes ou au niveau du département. Donc là, par exemple, dans le cadre de la parentalité et même de la grand-parentalité, on a travaillé un projet avec le conseil départemental des Vosges et la compagnie Les Moissonneuses-Batteuses qui vont bientôt venir sur notre territoire. Donc ce sera au mois de juin, au Ménil, le 12 et le 13 juin.
4: Et quel est ce spectacle ?
7: Alors, ce spectacle s'appelle Blanche. C'est une pièce qui est jouée par deux personnes, Mémé Blanche et sa petite fille. Et elles vont, tout en poésie et en jeu, parler de thèmes difficiles et de thèmes plus sympathiques.
4: Mais il me semble qu'il y a un petit rapport aussi avec Alzheimer, non ?
7: Oui, en effet. Mémé Blanche, elle perd un petit peu la tête et sa petite fille va essayer dans le jeu à retrouver des moments de complicité toutes les deux. Et il y a de nombreux souvenirs qui ressortent, des moments de fête, de partage, de vie commune.
4: Et là, tu dis que c'est organisé par le département des Vosges, mais j'imagine que vous avez aussi d'autres partenaires.
7: Oui, bien évidemment. C'est organisé, c'est co-construit avec le département des Vosges. Il y a des financements du département, de la conférence des financeurs, de la CAF et de la communauté de communes des Ballons des Hauts-de-Vosges. Donc c'est un spectacle qui est gratuit parce qu'il est financé. Donc vous pouvez venir simplement en vous inscrivant en m'appelant sur mon numéro ou à l'adresse mail. Et vous serez les bienvenus pour partager ce moment avec nous.
4: Avant de parler d'un autre sujet, on va rappeler la date, le lieu et le jour.
7: Oui. Alors, le spectacle, il aura lieu le 13 juin au Ménil à la Familiale à 17h. Et si vraiment vous avez envie de rencontrer la compagnie, de découvrir le thème, de partager un autre moment d'échange, vous êtes bien sûr, enfin vous pouvez vous inscrire à un atelier en amont de ces spectacles qui aura lieu le samedi matin à la Familiale. C'est ce qu'on appelle une école du spectateur. Donc ça aussi c'est une possibilité si ça vous intéresse.
4: Et c'est quoi cette école du spectateur? C'est un projet de la Comcom ou?
7: Oui. Ça, en fait, ce spectacle rentre dans une école du spectateur. Donc, on propose le spectacle simple ou encore avec un atelier en amont. Donc, si ça vous intéresse, vous pouvez venir à l'atelier avant le spectacle.
4: Le service famille, c'est aussi d'autres activités?
7: Oui, François, en effet, c'est d'autres activités. Avec mes collègues du collectif Petite Enfance et Jeunesse du territoire de la communauté de communes, donc c'est toutes les crèches, multi-accueils, les accueils périscolaires, on propose un appel à projet parentalité qu'on appelle boîte à astuces. Donc on en a fait déjà une au mois de mars et la prochaine aura lieu au mois de juin, le 10 juin. Donc la semaine prochaine, il y aura beaucoup d'événements sur notre territoire. Donc n'hésitez pas à venir le mercredi matin de 9h30 à 11h30. Là, ça se passe au TIO, à la salle Cécivellan, c'est dans l'entrée, le hall d'entrée de la médiathèque. Donc, et là, ça va rouler, parce que vous pouvez amener vos vélos, vos poussettes, vos draisiennes, vos trottinettes, voilà, avec vos enfants, vos petits-enfants ou les enfants que vous accueillez en tant qu'assistante maternelle, les enfants de 0 à 11 ans.
4: Oui, les boîtes à astuces sont des animations qui reviennent, on va dire, trimestriellement, mais d'où ça vient?
7: Ah, tout ça vient. Donc ça fait maintenant, c'est la troisième année qu'on répond à cet appel à projet. Donc c'est la communauté de communes qui est porteur du projet. Et c'est un financement CAF département, donc caisse d'allocation familiale, conseil départemental et la MSA Lorraine, mutualité sociale agricole, avec la communauté de communes bien évidemment. Donc on est porteur de ce projet pour répondre à un besoin de soutien à la parentalité sur notre territoire, être présent auprès des familles, auprès des grands-parents, et partager un temps d'échange, un temps de jeu, un temps de rencontre avec les enfants, les petits-enfants ou les enfants que les assistantes maternelles peuvent accueillir.
0: Il y a un beau rendez-vous qui vous est proposé pour ce samedi avec l'association Recrée, puisque vous avez rendez-vous donc à Saint-Maurice, à l'étang de Morteville, pour du théâtre Faisons Cinéma avec Maurice Potcher. Et Vincent est là pour nous en parler. Bonjour.
3: Oui, bonjour Raphaël. Bon, donc, il s'agit d'une pièce, d'une série de pièces en fait de Maurice Potcher, qui sont sur le thème du cinéma, qu'on a déjà donné à Blanchemer récemment. Et donc là, il s'agit de se dire, eh bien, les œuvres de Maurice Potcher auraient pu, comme celle de Pagnol, faire l'objet de cinéma. Elles ne l'ont pas fait, mais on n'en était pas loin. Et là, il s'agit de voir en quoi les comédies comme Le Sauterelle de Noël ou bien Le Lundi de Pentecôte, qui sont très marrantes, ou bien au contraire une pièce légendaire et une pièce plutôt dramatique, ou en tout cas légendaire et fantastique comme Le Château de Hans, peuvent faire cinéma, peuvent faire des images cinématographiques, mériter le cinéma. Alors voilà donc cette présentation que nous ferons au cours de l'après-midi du 6 juin à 15h autour de l'étang avec des musiciens qui entraîneront donc le public en diverses étapes, divers moments de ces pièces de théâtre. Donc je disais, Sauterelle de Noël, Lundi de Pentecôte et Château de Hans, en montrant, eh bien oui, cela aurait pu faire cinéma comme d'autres œuvres, d'autres auteurs, comme justement Pagnol, à qui on a comparé un petit peu Maurice Potcher dans ses comédies. Voilà. Donc, ça sera à 15h à l'étang de Morteville, sauf si jamais il pleuvait. Bon, Apparemment non, apparemment la météo dit que non, mais on se replierait dans ce cas-là à 16h, non pas à Saint-Maurice cette fois-ci, mais à la salle des fêtes de Bussan. Le tout sera ponctué donc de musique et en finale un pot offert, sera l'occasion d'un concert de musiciens participant à cet échange. Voilà, donc on attend le public. L'étang de Morteville, il est au bout de la vallée des Charbonniers. Il faut le trouver. Des fois, il n'est pas toujours évident. Il est magnifique. C'est un lieu légendaire aussi qui se rapporte également à des pièces de Maurice Potcher, Morteville.
0: Voilà, donc rendez-vous ce samedi à l'étang de Morteville à Saint-Maurice pour Feuze au cinéma avec Maurice Potcher, avec la troupe de recré. Et donc, je vous le rappelle, c'est un entrée libre à partir de 15h. Merci Vincent.
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0: À l'occasion de la présentation du 24e Festival des Jardins Métissés au parc de Vesserlin, Sandy Gruninger, responsable des jardins, nous parle du thème de cette année, les Jardins d'Ulysse.
9: Cette année, vous nous emmenez donc dans la mythologie.
10: À travers l'Odyssée d'Ulysse, qui va vous être racontée sur 5 parcelles.
9: Qu'est-ce qui vous intéresse dans le personnage d'Ulysse ?
10: Alors, dans le personnage d'Ulysse, c'était pas forcément le personnage en lui-même, mais surtout, en fait, toutes les interprétations qu'on peut avoir par rapport aux autres personnages qui sont aussi importants qu'Ulysse. Je pense notamment à Calypso, Circé, à toutes ces femmes, à Pénélope, ne l'oublions pas, à Athéna, à toutes ces femmes, en fait, qui ont gravité autour de cette Odyssée.
9: Quand on dit Odyssée, il y a forcément des hauts et des bas, c'est une aventure.
10: Oui, c'est une aventure, une belle aventure qui est faite de moments de peur, de moments de quiétude, mais aussi qui démontre aussi, allez, disons, la ruse d'Ulysse pour pouvoir s'en sortir.
9: Il y a un fil conducteur pour suivre ce parcours ?
10: Alors ce parcours, il a été conçu, en fait, oui, il y a un fil conducteur sur les parcelles. Malheureusement, on n'a pas pu cette année raconter comme l'année passée sur le chat botté vraiment toute l'histoire, parce qu'en fait, les aventures d'Ulysse, il y a plus de 13 scènes et là, on n'a que 5 parcelles, donc il a fallu faire un choix.
9: Un mot sur les artistes, les plasticiens ?
10: Alors, les artistes et plasticiens, oui, alors ils viennent de Belgique. On a une jeune architecte paysagiste qui vient de Belgique. On a Marc Walter qui a fait la conception du cheval de Troie, qui est canadien. On a aussi des artistes locaux. Voilà, c'est important aussi de travailler avec les gens, avec nos voisins, en fait, du collectif des possibles. On a aussi des jardiniers qui ont créé leur parcelle. Et on a les BTS de Valdois du côté de Belfort. Je les ai oubliés. Le collège Val, c'est important.
9: Les Jardins Métissés, c'est une destination touristique ?
10: Oui, c'est une destination touristique et c'est dans le cahier des charges pour l'appel à candidature. C'est vrai qu'un des pans, c'est de demander aux concepteurs que les jardins soient ludiques, parce qu'on accueille beaucoup de familles et on souhaite des jardins ludiques, aussi culturels, qui nous racontent une histoire, et aussi des zones d'ombre et des zones où les gens peuvent se poser en famille. Voilà, c'est important.
9: On ne soulignera jamais assez le talent de Vesserlin. Vous avez des métalliers ici ? Notamment.
10: Oui, ouais, on a vraiment des salariés qui savent faire beaucoup de choses. Et on a notamment cette année pas mal d'œuvres plastiques qui sont faites, ce que moi j'appelle en régie. On a notre technicien, notre jeune technicien qui est ferronnier d'art. On a aussi Aki qui est en service civique, qui a fait la sirène. Enfin voilà, on a plein de gens qui font plein de choses. On a aussi un apprenti qui nous a fait les sons. Tout le monde s'y est mis et en fait c'est une belle aventure collective. Voilà, c'est ça qui est important, où tout le monde essaye d'avoir du plaisir. Et je tiens à les remercier. Voilà.
11: Comment t'es venue l'idée d'Ulysse ?
10: Alors comment est venue ? On cherche toujours en fait un lien avec l'histoire de Vesserlin.
11: Donc on le sait en fait.
10: Ouais. C'est vrai, ça fait un an qu'on le sait. Mais l'idée, c'était d'avoir donc le tissage. On a pensé à Pénélope pour le tissage. On a le château. On a aussi l'histoire de voyage, parce que dans les plantations qu'il y a ici à Vesserlin, on a aussi des plantes exotiques. Donc en fait, on essaye à chaque fois d'avoir un lien avec le passé textile de Vesserlin.
11: Il faut aussi dans Ulysse faire un choix, parce que Ulysse, c'est très long.
10: Oui, il a fallu faire un choix parce qu'on a eu quand même pas mal de retours au niveau de l'appel à candidature. Donc le choix est toujours cornélien, c'est pas simple. Et voilà, il a fallu faire un choix par rapport aux œuvres proposées et ça, c'est jamais simple. Et pour l'expo photo aussi, on a eu, je crois, plus de 80 clichés. Pour les jardins, on a eu, c'est pareil, à peu près la même chose, entre les œuvres plastiques et les œuvres paysagères, on a eu grosso modo 60 propositions. Donc c'est vrai que le choix est lourd. Mais je tiens toujours à ce que les jardiniers puissent avoir aussi un petit îlot à eux.
12: Justement, parmi tous les créateurs, ils ont pris le sujet avec enthousiasme.
10: Oui, le sujet a beaucoup plu cette année. Le voyage d'Ulysse a beaucoup plu.
12: Et le sujet de l'an prochain ?
10: Ah, je ne sais pas, monsieur le Président, est-ce que je peux donner le sujet de l'an prochain ou est-ce que c'est trop tôt ? On attend encore un peu.
12: Ah, c'est François qui s'en sert.
10: Pour discussion, on l'a voté, mais on l'a voté, François. Mais ce sera...
12: À bientôt, à la fin de la saison.
10: Non, ce sera aussi autour du voyage. Mais un voyage un peu particulier, celui-ci. Ce ne sera pas un homme, ce sera une femme. Et c'est le voyage autour du monde de Nelly Bly.
12: François Taccard, alors la saison se prépare. Et maintenant, à Vesserlin, eh bien c'est évidemment la saison d'été qui va commencer.
13: Voilà, donc début juin, nous avons l'ouverture du grand festival des jardins métissés avec la thématique cette année des jardins d'Ulysse. Une très belle aventure antique. On va suivre Ulysse, le pauvre qui rentre de la guerre de Troie, qui va retourner dans son île d'Ithaque chez Pénélope et qui va vivre 20 ans d'aventure avant d'y arriver. Parce qu'en fait, il y a quelques dieux qui sont fâchés avec lui, qui vont le retarder dans ce retour. Et donc, il va rencontrer le Cyclope. Il va rencontrer donc toute une série de la fée Circé, etc., qui vont essayer de le retenir ou de retarder, voire de le tuer. Donc, c'est ça qu'on raconte à travers des œuvres de jardin géantes et très belles.
12: On vient d'ailleurs de l'entendre, mais c'est vrai que c'est tellement long qu'on ne peut pas tout dire sur Ulysse, mais c'est la grande saison pour Vesserlin, c'est très important que c'est la saison d'été.
13: Voilà, c'est là qu'on fait le gros de notre fréquentation. On attend 70 000 personnes pour cet été d'entre festivals. Alors l'intérêt, c'est que non seulement on peut courir les jardins, rentrer dans les œuvres du festival, découvrir des œuvres superbes, mais on peut aussi se promener dans les autres jardins, les jardins potagers, les jardins à la française, les jardins, le beau jardin à l'anglaise. Et on peut aussi, dans le même prix, dans la même entrée, faire le grand circuit écomuséal qui part du château, en passant par la ferme, en allant jusqu'à la grande chaufferie, au labo et la salle des turbines. Donc on a deux aventures à vivre, l'Odyssée textile et l'Odyssée d'Ulysse, dans la même visite.
12: Et justement, donc, pour les visiteurs, ce sera la première fois.
13: Voilà, c'est une grande première cette année, puisqu'effectivement, on traverse la route pour aller à la ferme, à la grande chaufferie, au labo, à la salle des turbines, en même temps qu'on valorise les beaux jardins, comme dans le passé, et qu'on découvre le château qui, depuis 2 ans seulement, donc maintenant, est la porte d'entrée du site. Un château où on raconte l'histoire industrielle du 18e et du 19e siècle de façon très ludique et très intéressante.
12: Merci François, donc à bientôt pour l'ouverture.
13: À bientôt.
12: Jean-Pascal Warin, tu commets aujourd'hui un nouveau livre.
14: Ah oui, commettre est un mot intéressant dans la langue française, oui. En fait, je transmets, c'est-à-dire que c'est de la mémoire personnelle, mais c'est surtout un besoin de communiquer, d'y souvenir, pour valoriser le cinéma sous tous ses aspects, parce que le livre aborde beaucoup de sujets. Il y a une partie qui concerne Gérard Armé, l'histoire du cinéma à Gérard Armé au début du XXe siècle, les premiers films tournés en Perle des Vosges, des techniciens, je pense à Maurice Gilbert qui était Jérômois, qui a fait le son de plus de 200 longs métrages entre le début des années 70 et la fin des années 80. Donc il y a des hommages à diverses choses, diverses personnes. Il y a un hommage au début du festival de Gérard Armé, 94, 95, 96. J'ai des choses plus personnelles, qui sont mes festivals de Cannes des années 80, par exemple, entre 82 et 90, où j'ai retrouvé des diapositives de l'époque, avec des anecdotes, bien sûr. Et puis il y a une partie plus qui correspond plus à mes dadas, j'allais dire, c'est les pionniers du cinéma, le cinéma muet, les tout premiers qui étaient des gens incroyables, des génies absolus. Il n'y a pas que Charlie Chaplin, il y a Max Linder, français. Il y a évidemment Buster Keaton, Chaplin, j'ai dit, Harold Lloyd, Et puis il y a même un gars qui est un ovni dans le cinéma qui s'appelait Charlie Bowers. C'est un type qui, dans les années 20, mélangeait l'animation déjà avec le réel. Voilà, c'est un livre de... comment dirais-je, un livre de passion et de lien, de transmission avec les jeunes générations, mais pas que, même avec des adultes. Et puis il y a un chapitre important sur le cinéma à l'ancienne, la projection à l'ancienne, que moi j'ai pratiqué, j'ai eu cette chance-là, avec du film, du vrai film, pas des logiciels et du numérique, du vrai film 35 mm, voilà, avec des bobines et puis des projecteurs qui fonctionnaient pas avec des lampes, qui fonctionnaient avec des charbons. On faisait l'arc de lumière avec deux charbons. Voilà, c'est tout un univers, le cinéma d'avant 2000, entre 1895 et 2000, qui est chargé de plein de choses et puis de plein d'artisans, des petites mains. On dit que c'est des petites mains, c'est pas des petites mains. Voilà, un ingénieur du son, c'est pas rien sur un film, c'est très important.
12: Ouais, parce que dans ta vie, finalement, le cinéma prend une grande importance.
14: Oui, ben, il prend une grande importance parce que on va répéter ce qui a déjà été dit, je suis un peu l'obélix des grandes gueules, quoi. Mon père m'a emmené sur le tournage. J'avais 4 ans, je me souviens pas. Par contre, il m'a emmené sur les ruines du tournage. J'avais 11 ans et ça m'a marqué. Et puis ça m'a mis le pied à l'étrier pour m'intéresser au cinéma en général. Donc c'est un long parcours qui est aussi lié à mes années de photographe, à mes quelques années de correspondant de presse, de radio locale, le début des radios locales.
12: Tu les as présidées d'ailleurs.
14: Ouais, mais c'est vrai que. C'était une période incroyable. En fait, les premières radios locales, c'est quelque chose que plus personne ne vivra. Nous, on a vécu ça. Toute proportion gardée, je pense que c'est aussi important que, par exemple, dans le cinéma, puisque j'en parle, en parlant de Gérard Armé, en 1914, le cinéma itinérant, avec un truc qui s'appelle l'Eden Ciné, qui est un truc complètement fou. C'est-à-dire qu'on amène le cinéma chez les gens, enfin dans la ville, avec un dancing, des gens costumés, c'est tout un univers, et ça dure un an, deux ans, et ça disparaît. Voilà. Alors ces choses-là, il faut les mettre en valeur, il faut les communiquer, il faut les transmettre, il faut que tout le monde s'approprie cette histoire-là, parce qu'il ne faut pas la perdre, je pense que c'est très, très, très important.
12: Alors Jean-Pascal, ça va te conduire maintenant à repartir plus que jamais en tournée.
14: Ah ben oui, parce que la tournée continue avec Olivier Berthaud, mon éditeur. Oui, la tournée des Grandes Gueules qui a déjà 90 dates, qui a une quinzaine de dates jusque la fin de l'année, continue parce qu'il n'y a pas de raison de s'arrêter. Les Grandes Gueules, ça intéresse des gens partout. Et puis on a un public qui à 30 ans pouvait être un public de seniors et qui maintenant, depuis 3-4 ans, est un public de trentenaires, de quadragénaires, qui viennent parfois avec leurs adolescents pour découvrir les Grandes Gueules. Voilà, parce que les Grandes Gueules, c'est intemporel. Donc on continue cette tournée dans les Vosges et ailleurs, et puis on va mettre en place une tournée par rapport au livre sur le cinéma, puisque j'ai fait un film de 14 minutes, qui est en lien avec ce bouquin, et puis avec des questions, des réponses, un débat sur l'univers du cinéma. Voilà, c'est une autre partie. On reste dans le cinéma, hein, dans les deux cas, mais sont deux choses différentes. Il faut aller devant les gens, c'est très très important. Et nous, on va dans les petites communes, et on s'aperçoit que dans les petites communes, les toutes petites communes, quand on vient un samedi après-midi ou un dimanche après-midi, mais c'est hyper précieux pour les gens, parce qu'ils n'ont rien. Ils ont la télé, certes, mais on leur amène une animation et un univers qui fait rêver aussi. Parce que j'ai pas parlé de ça aujourd'hui, mais c'était le mot que je voulais mettre en exergue. Je n'ai pas prononcé une fois le mot rêve. En fait, il faut donner du rêve aux gens. Le cinéma, c'est du rêve à la base. Donc, il faut le transmettre. Voilà. Alors, les Grandes Gueules, c'est pas forcément du rêve, mais c'est un univers qui n'existe plus et c'est attachant. Les gens s'attachent, ils sont émus. de voir ces acteurs-là, qui n'existent plus, ce monde du cinéma des années 60. Le bouquin sur le cinéma, bah c'est ça, mais en plus grand, avec l'histoire du cinéma depuis, c'est pas vieux, hein, ça a 130 ans, c'est tout récent, mais voilà, on espère qu'on va continuer à intéresser beaucoup de gens et beaucoup de jeunes surtout, parce que c'est important.
15: Ouais, et lorsqu'on nous connaît, on sait qu'il y aura toujours des grandes gueules.
14: Voilà, mais déjà nous, on est des grandes gueules, donc voilà, on peut continuer.
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17: Olivier, alors c'est toi l'éditeur, tu reparles pour un bouquin avec Jean-Pascal.
18: C'est ça, nous sommes repartis. Donc on a, forcément on est connu pour les grandes gueules. Donc avec Monsieur Warin, on a tourné, comme il vous l'a dit, on a fait 90 dates, 16 000 spectateurs. Et l'idée de ce bouquin s'est fait très simplement, mois de décembre 2025, il me téléphone, il me dit « j'ai une idée ». Dans la continuité des grandes gueules, j'ai beaucoup de documents, énormément de documents, je veux fouiller. Et il me dit, j'ai peut-être de quoi faire quelque chose. Et j'ai dit, banco. Donc on a réuni l'équipe, c'est-à-dire Bernard, Pierre, notre maquettiste. Hein, qui
17: est... Je crois qu'il n'est pas loin.
18: Il n'est pas loin. Jean-Pascal et moi. Et on est reparti sur le même format, le même travail, avec des documents exceptionnels, forcément, parce que on a le début du cinéma. Dans ce bouquin-là, on a des documents sur Gérard Armé, le festival Gérard Armé exceptionnel, le festival de Cannes. Enfin, on a des photos, on voit Delon quand même arriver à Gérard Armé.
15: J'étais ce jour-là.
18: Voilà, en plus, donc voilà, donc c'est un document rare quand même, comme vous le savez. Et de là, on a même décidé d'en refaire une tournée finalement. Donc l'idée, bah, c'est peut-être de passer... On va faire cette tournée en plusieurs étapes. On a plein d'idées. On a deux courts-métrages qu'on peut passer en présentant le livre. On a le film de Jérôme Enrico sur son père qui est exceptionnel aussi. Pourquoi pas créer des mini-festivals du cinéma entre les grandes gueules, entre l'itinéraire d'un enfant, avec donc tous ces courts-métrages, ces films et autres. Ça, c'est une idée qui mûrit, hein, qui m'a mûri hier soir. Donc je me suis dit qu'on pouvait créer des mini-festivals avec ce qu'on avait dans les mains. Donc voilà, vous êtes le premier à savoir. Hein, voilà, c'est vraiment exclusif. Voilà. Donc on va essayer de repartir pour quelques années comme ça.
17: Eh bien, écoute, continue comme ça. À bientôt pour la tournée.
18: Merci, toi aussi. Au revoir.
17: Alors Bernard, alors toi, c'est l'homme de la maquette.
19: Alors effectivement, moi je suis l'homme de la maquette, donc je fais partie de l'équipe et c'est moi qui mets en page, qui fait la construction du livre avec tous les éléments que Jean-Pascal me fournit. Et je crée aussi les couvertures.
17: Ouais, bah pour moi qui ai commencé ma vie dans l'imprimerie, c'est un sacré boulot ça.
19: C'est assez énorme, c'est assez intense, mais en même temps, je découvre beaucoup de choses et surtout la passion de Jean-Pascal.
17: Aujourd'hui, avec le numérique, le métier change ?
19: Alors, avec le numérique, le métier change. Oui, ça devient un petit peu plus facile, on va dire. Et oui, au niveau de la mise en page, ça reste un peu plus...
17: Et l'édition, ça va bien aujourd'hui ?
19: Alors, l'édition, bah, là, il faudrait plutôt poser des questions à Olivier. Mais c'est vrai que l'édition, ça se porte plutôt bien. Selon, bien sûr, ce qu'on propose, hein, bien entendu. Après, il faut choisir son public aussi, hein.
17: Mais écoute, à bientôt, on va regarder la maquette du bouquin. Puis...
19: Eh ben merci.
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17: Nous voici avec la présidente de la MCL, la Maison de la Culture et des Loisirs de Gérard Armé. Alors, au niveau culturel, la MCL, c'est un monument.
21: Oui, c'est un monument, oui, mais dont la porte est franchissable quand même facilement.
17: La porte est franchissable, mais on ne voit pas de commune où il y a autant de participation et, comme ici à Gérard Armé.
21: Bravo, c'est gentil, vous avez remarqué.
17: Ah non, c'est la réalité.
21: On est content. Oui, non, c'est bien, on est content. On travaille pour, on fait tout pour qu'on ait de plus en plus d'adhérents et notre chiffre augmente. Hein. On a pratiquement récupéré autant d'adhérents qu'avant le Covid. Et donc, on espère aussi développer des coopérations, travailler avec, ouvrir les portes.
17: Ouais. Quels sont les grands thèmes, justement, de cette maison ?
21: Mais il y a toute la partie jeunesse, famille, accueil de loisirs et tout ça. On est toujours dans l'éducation populaire, donc... on essaie de toucher un maximum les familles, aussi au travers le cinéma. École et cinéma, collège au cinéma, faire de l'éducation populaire. Et des ateliers accessibles au maximum. Donc pour développer aussi nos ateliers hebdomadaires, on a revu nos tarifs. On a revu aussi l'organisation des intervenants. Et donc on a plus de monde finalement.
17: Oui, et d'ailleurs c'est aussi un bâtiment que peu de maisons de la culture ont.
21: Alors, le bâtiment, on en est très content, sauf que il demande à être adapté, parce qu'il date des années 70.
17: Ah bah, comme tout le monde,
21: il vieillit. Donc, alors, il est costaud, sauf que, premièrement, on ne peut pas pousser les murs, et on aurait bien besoin, et d'autre part, il n'est encore pas adapté aux adhérents, ni en fauteuil, d'autres handicaps. Donc c'est un vrai problème parce que tout est avec des escaliers, les sanitaires, les salles d'atelier, tout ça. Donc on ressort régulièrement notre dossier parce qu'on avait quand même pris le soin d'étudier tout ça du temps de... Le Poil, comment il s'appelait, Stéphane, Le Poil. Donc avec la nouvelle municipalité qu'on a rencontrée et qui nous a bien accueillis, ma foi, on a ressorti notre dossier de mise aux normes. Hein, voilà, parce que ce serait quand même urgent.
17: Ouais, c'est l'un des projets de la maison.
21: Ce serait bien.
17: D'autres projets ?
21: Bah, c'est un projet, disons, de la maison de la ville, hein, parce que le bâtiment est ville, et donc c'est un gros sujet quand même pour eux, pour l'ensemble de la ville. Et puis sinon, on a dans nos tiroirs un espace de vie sociale qu'on aimerait bien mettre en place. Alors on a déjà commencé. C'est avec le soutien de la CAF. En gros, c'est pour développer le lien aux familles, le lien avec les gens isolés, tout ça. C'est ce qu'on fait tous les jours, sauf que ça mérite d'être formalisé, sans que le mot social fasse peur. Et ça doit être étudié au niveau intercommunal. Donc, on a repris notre bâton de pèlerin et puis on est retourné voir les nouvelles municipalités, là, celles qui viennent de changer, du moins. Donc, l'accueil était bon. On espère que notre dossier va avancer. Voilà, pour créer cet accueil de vie sociale intercommunale, pour le bien de tous.
17: Bien, merci et bon courage et à bientôt.
21: Merci à vous, merci beaucoup.
17: Avec nous ce matin, René Bourquin, vous le connaissez peut-être. Il est le nouvel adjoint au maire de Gérardmer, chargé de la culture. René, tu reprends du galon, du coup, c'est un poste intéressant.
1: Oui, de toute façon, moi je suis un passionné de la culture et du patrimoine, hein, puisque en réalité, le titre que j'ai, c'est adjoint à la culture, au patrimoine. Le patrimoine, je suis bercé dedans. Donc moi, tout ce qui est l'histoire locale, je la connais bien. Donc je vais essayer de mettre ce patrimoine en valeur pendant le mandat et essayer le but suprême que je me suis, mis en tête, c'est de réaliser un musée à Gérardmer. Alors un musée, pour l'instant, il est déjà dans la tête. Je vais constituer à partir du mois de septembre un groupe de passionnés, de collectionneurs, pour pouvoir essayer d'avancer sur ce projet de musée. Donc peut-être que dans un premier temps, ce sera un musée virtuel, hein, avec toutes les collections que l'on a à Gérardmer, hein, puisqu'on a quand même à Gérardmer des collectionneurs de cartes postales phénoménaux, hein, donc qui ont des cartes postales et des documents très intéressants sur la vie de Gérardmer depuis des lustres. Donc on va essayer de mettre en valeur et de reconstituer un petit peu Gérard May depuis, allez, on va dire depuis 1800, voire peut-être même avant, hein, avec comme ligne de conduite, ben, un petit peu les différentes activités qui ont eu lieu. Bon, par exemple, là, je vais faire prochainement l'anniversaire, les 140 ans de l'Union Nautique, donc qui s'est créée en 1885-86. Et donc, je vais expliquer un petit peu comment l'Union Nautique est arrivée et les différents bâtiments qui ont eu lieu, parce qu'il y a toute une histoire. Et puis, l'Union Nautique des années 50, 40, après-guerre, donc notamment avec Claude Vanoni, puisque moi, j'ai connu Claude Vanoni, j'étais bambin, lui était maître nageur, donc j'ai toute une histoire à raconter avec lui. On va essayer de faire ça sur le... Et je raconterai aussi, j'ai un autre projet là qui va se mettre en place prochainement sur l'histoire des remontées mécaniques dans la communauté de communes de Gérard May Haute-Vosges, c'est-à-dire les différentes remontées qui ont existé à la Chloute, puisque la Chloute, c'est le Valtin, la Chloute, Xauru, Gérard May, donc toute l'histoire des remontées mécaniques, l'évolution jusqu'à nos jours.
17: Parce qu'on sait qu'un musée à Gérard May, il y a pas mal de personnages gérômois qui méritent d'y figurer.
1: Oui, il y a pas mal de gens. Hein. D'abord, un des premiers que je pense qui devrait figurer, c'est Monsieur Guton, Henri Guton, qui a été l'inventeur, si on veut, du tramway à Gérard May, parce que le tramway à Gérard May est né en 1897, et ce tramway a permis de développer le tourisme. Parce que quand il a mis son projet à Gérard May, il y avait à peu près l'été, 10 000 touristes. Et lui, son but, c'était d'en amener 5-6 fois plus. C'est ce qu'il avait prévu et c'est ce qui s'est réalisé, puisque facilement en 1907-1910, il y avait 70 000 touristes qui venaient l'été à Gérard May grâce au tramway, qui permettait d'aller visiter la Chloute, le Honeck, etc. Donc tout ça a été novateur. Il y a eu aussi, Adolphe Garnier, qui a aussi été par l'Union Nautique, parce que chez nous, il y avait quand même le lac. Hein, le lac était quand même une attraction importante pour les touristes. Donc Adolphe Garnier a été un des fondateurs, justement, de l'Union Nautique, à peu près dans les mêmes années. Hein. Voilà un peu, et puis il y a d'autres personnages qu'on pourrait remettre en valeur. Hein. Il y a Kelch, hein, puisqu'on a chez nous le boulevard Kelch, il y a le docteur Briffaut, enfin il y a pas mal de personnalités qui méritent d'avoir leur nom. Donc Kelch, il a son nom, Garnier, il a son nom, Guton, il n'a pas son nom. Donc il mériterait d'avoir une place ou une rue à Gérard May.
17: Bon, tu vas bien lui trouver quelque chose. En tous les cas, je m'aperçois que le nouvel adjoint à la culture a trouvé son chemin, là. Hein, c'est parti.
1: Oui, bah oui. Bon, moi, ça fait très longtemps que je suis bercé là-dedans. Hein, donc, et je suis un passionné comme Patrick Meny, hein, et Gilles Durand, qui sont les passionnés des cartes postales et de l'histoire locale. Donc, je m'appuie beaucoup sur eux. Hein, parce que, bon, moi, j'ai beaucoup de documents, mais eux, ils en ont encore plus. Hein, et puis, des documents rares, donc, qui permettent, finalement, de faire le entre ce qui me manque pour pouvoir pallier certaines années où on n'a pas de... Hein, où on a, il y a des trous quand même. Hein. Il y a des trous sur certaines périodes où on n'a pas grand-chose à se mettre sur la dent. Hein, notamment la période... Bah, bien sûr, il y a la période de la guerre, hein, 1914-1920. On ne trouve pas grand-chose sur notre ville à cette époque-là.
17: Mais en dehors des trous, il y a déjà beaucoup de choses. Il va falloir faire un musée sur plusieurs centaines de mètres. Hein.
1: Oui, bah, le musée est effectivement dans la tête depuis un sacré moment. Hein. Le problème va être déjà de bien sélectionner ce qu'on va faire. C'est-à-dire, il faut qu'on ait, une attraction phare. Hein, c'est-à-dire une collection phare qui fasse venir les gens et qui reste à demeure. Et ensuite, faire des expositions éphémères autour, régulièrement. Hein. Bon, moi, j'ai une collection de ski qui est relativement importante, hein, sur la France et sur l'Europe. Donc, cette collection, elle ne peut pas être le pivot du musée, parce qu'une fois qu'on l'a vu, on l'a vu une fois, c'est pas la peine. Donc, et puis elle se renouvelle pas. Tandis qu'il y a d'autres attractions qui peuvent être intéressantes et qui peuvent être le fer de lance du musée. Donc c'est ça qu'il faut trouver. J'ai déjà ma petite idée, mais je peux pas encore en parler.
17: Eh bien, merci René. Donc, et de toute façon, j'ai bien compris. À très bientôt.
1: Ah, ben, merci, c'est moi qui te remercie pour cette petite invitation.
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3: L'association Hôpital à Loisirs organise un marché artisanal ainsi qu'un vide-grenier ce samedi dans le parc de l'hôpital local du Thio de 10h à 17h en entrée libre avec de nombreux exposants, petite restauration. Renseignements pour les exposants, sandrine.sebold@c2hvm.fr. Ce samedi, la fête de la pêche vous est proposée à l'étang de la Roche à Rue à partir de 14h jusqu'à 17h. C'est organisé par la société de pêche de Rue pour les enfants de 7 à 12 ans. Rendez-vous gratuit avec animation, initiation, prêt de matériel et goûter offert. Avec la paroisse Ozanam, des messes sont prévues pour ce week-end. Rendez-vous samedi à 18h à l'église de Fresse et dimanche à 10h30 à l'église de Rue. Au Thio, c'est la foire aux beignets que vous allez pouvoir retrouver pour ce dimanche, avec une nouvelle fois pas mal d'associations qui seront présentes pour vous proposer plein de bons beignets à déguster. Des animations également dans les rues du Thio, organisation avec Anime Thio, pas mal de musique, exposition de véhicules anciens et puis bien sûr l'élection de Miss et Mister Foire aux beignets. Et à l'occasion de la foire au beignet, le CST, le club de foot du Thio, vous propose un vide-grenier qui vous sera proposé de 8h à 18h. Ce sera dans la cour de l'école primaire Jules Ferry. Vous pouvez réserver des emplacements en contactant le 06 14 30 49 23. Pour ce dimanche, une journée de la pêche vous est proposée à l'étang des FNES au Ménil avec la société de pêche locale. Rendez-vous donc pour les enfants de moins de 15 ans dès 10h. Pêche tout public de 15h à 17h avec repas tiré des sacs et de l'initiation. Il y a un marché aux puces qui est prévu pour ce dimanche à Rue sur Moselle avec Rue Anime et l'ASVM. Concernant les inscriptions pour les emplacements, c'est au 06 69 99 83 47. Des rendez-vous avec le Théâtre du Peuple de Bussan, puisque le vendredi 12 juin, il y aura le bal des habitants d'ici et de passage. Alors ce sera à 19h, Hall de la Mouline, avec l'association Idéal 88, concert avec la Friche et le Chauve, avec aussi buvette et petite restauration. Ce sera en entrée libre. Le samedi 13 juin, il y aura les répétitions publiques de la pièce Héritier des Brumes. Ce sera à partir de 14h, au Théâtre du Peuple, en entrée libre. Dimanche 14 juin, les portes ouvertes au théâtre de 11h à 17h, là encore en entrée libre. Et puis pour la billetterie et les détails concernant la saison estivale, rendez-vous sur théâtre du peuple.

0: spectacle.com. L'atelier d'expression corporelle de la MJC du Tillot vous propose un spectacle de danse le samedi 13 juin à 20h30 à la salle Omnisport du Tillot, avec une entrée à 9€ pour les adultes et 3€ pour les 6-12 ans, avec également vente de sandwich sur place. Du théâtre avec la comédie Coup de bluff au cabaret qui sera jouée le samedi 13 juin à 21h au Casino de Bussan. Pièce avec Jérôme Montoni, Franck Leboeuf et encore d'autres comédiens. Alors c'est avec la Société des Fêtes de Bussan et le tarif est à 20€. Il y a aussi un tarif réduit à 15€. Réservation directement auprès du Casino.
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2: L'association Hôpital à Loisirs organise un marché artisanal ainsi qu'un vide-grenier ce samedi dans le parc de l'hôpital local du Tillot de 10h à 17h en entrée libre avec de nombreux exposants, petite restauration. Renseignements pour les exposants, sandrine.sebold@c2hvm.fr. Ce samedi, la fête de la pêche vous est proposée à l'étang de la Roche à Rue à partir de 14h jusqu'à 17h. C'est organisé par la société de pêche de Rue pour les enfants de 7 à 12 ans. Rendez-vous gratuit avec animation, initiation, prêt de matériel et goûter offert. Avec la paroisse Ozanam, des messes sont prévues pour ce week-end. Rendez-vous samedi à 18h à l'église de Fresse et dimanche à 10h30 à l'église de Rue. Au Tillot, c'est la foire aux beignets que vous allez pouvoir retrouver pour ce dimanche, avec une nouvelle fois pas mal d'associations qui seront présentes pour vous proposer plein de bons beignets à déguster. Des animations également dans les rues du Tillot, organisation avec Anime Tillot, pas mal de musique, exposition de véhicules anciens et puis bien sûr l'élection de Miss et Mister Foire aux beignets. Et à l'occasion de la foire au beignet, le CST, le club de foot du Tillot, vous propose un vide-grenier qui vous sera proposé de 8h à 18h. Ce sera dans la cour de l'école primaire Jules Ferry. Vous pouvez réserver des emplacements en contactant le 06 14 30 49 23. Pour ce dimanche, une journée de la pêche vous est proposée à l'étang des FNES au Ménil avec la société de pêche locale. Rendez-vous donc pour les enfants de moins de 15 ans dès 10h. Pêche tout public de 15h à 17h avec repas tiré des sacs et de l'initiation. Il y a un marché aux puces qui est prévu pour ce dimanche à Rue sur Moselle avec Rue Anime et l'ASVM. Concernant les inscriptions pour les emplacements, c'est au 06 69 99 83 47. Des rendez-vous avec le Théâtre du Peuple de Bussan, puisque le vendredi 12 juin, il y aura le bal des habitants d'ici et de passage. Alors ce sera à 19h, Hall de la Mouline, avec l'association Idéal 88, concert avec la Friche et le Chauve, avec aussi buvette et petite restauration. Ce sera en entrée libre. Le samedi 13 juin, il y aura les répétitions publiques de la pièce Héritier des Brumes. Ce sera à partir de 14h, au Théâtre du Peuple, en entrée libre. Dimanche 14 juin, les portes ouvertes au théâtre de 11h à 17h, là encore en entrée libre. Et puis pour la billetterie et les détails concernant la saison estivale, rendez-vous sur théâtredupeuple.com. L'atelier d'expression corporelle de la MJC du Tio vous propose un spectacle de danse le samedi 13 juin à 20h30 à la salle Omnisport du Tio, avec une entrée à 9€ pour les adultes et 3€ pour les 6-12 ans, avec également vente de sandwich sur place. Du théâtre avec la comédie Coup de bluff au cabaret qui sera jouée le samedi 13 juin à 21h au Casino de Bussan. Pièce avec Jérôme Montoni, Franck Leboeuf et encore d'autres comédiens. Alors c'est avec la Société des Fêtes de Bussan et le tarif est à 20€. Il y a aussi un tarif réduit à 15€. Réservation directement auprès du Casino.
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2: L'association Hôpital à Loisirs organise un marché artisanal ainsi qu'un vide-grenier ce samedi dans le parc de l'hôpital local du Tillot de 10h à 17h en entrée libre avec de nombreux exposants, petite restauration. Renseignements pour les exposants, sandrine.sebold@c2hvm.fr. Ce samedi, la fête de la pêche vous est proposée à l'étang de la Roche à Rue à partir de 14h jusqu'à 17h. C'est organisé par la société de pêche de Rue pour les enfants de 7 à 12 ans. Rendez-vous gratuit avec animation, initiation, prêt de matériel et goûter offert. Avec la paroisse Ozanam, des messes sont prévues pour ce week-end. Rendez-vous samedi à 18h à l'église de Fresse et dimanche à 10h30 à l'église de Rue. Au Tillot, c'est la foire au beignet que vous allez pouvoir retrouver pour ce dimanche, avec une nouvelle fois pas mal d'associations qui seront présentes pour vous proposer plein de beaux beignets à déguster. Des animations également dans les rues du Tillot, organisation avec Anime Tillot, pas mal de musique, exposition de véhicules anciens et puis bien sûr l'élection de Miss et Mister Foire au beignet. Et à l'occasion de la foire au beignet, le CST, le club de foot du Tillot, vous propose un vide-grenier qui vous sera proposé de 8h à 18h. Ce sera dans la cour de l'école primaire Jules Ferry. Vous pouvez réserver des emplacements en contactant le 06 14 30 49 23. Pour ce dimanche, une journée de la pêche vous est proposée à l'étang des Fnes au Ménil avec la société de pêche locale. Rendez-vous donc pour les enfants de moins de 15 ans dès 10h. Pêche tout public de 15h à 17h avec repas tiré des sacs et de l'initiation. Il y a un marché aux puces qui est prévu pour ce dimanche à Rue sur Moselle avec Rue Anime et l'ASVM. Concernant les inscriptions pour les emplacements, c'est au 06 69 99 83 47. Des rendez-vous avec le Théâtre du Peuple de Bussan, puisque le vendredi 12 juin, il y aura le bal des habitants d'ici et de passage. Alors ce sera à 19h, Hall de la Mouline, avec l'association Idéal 88, concert avec la Friche et le Chauve, avec aussi buvette et petite restauration. Ce sera en entrée libre. Le samedi 13 juin, il y aura les répétitions publiques de la pièce Héritier des Brumes. Ce sera à partir de 14h, au Théâtre du Peuple, en entrée libre. Dimanche 14 juin, les portes ouvertes au théâtre de 11h à 17h, là encore en entrée libre. Et puis pour la billetterie et les détails concernant la saison estivale, rendez-vous sur théâtredupeuple.com. L'atelier d'expression corporelle de la MJC du Tio vous propose un spectacle de danse le samedi 13 juin à 20h30 à la salle Omnisport du Tio, avec une entrée à 9 euros pour les adultes et 3 euros pour les 6-12 ans, avec également vente de sandwichs sur place. Du théâtre avec la comédie Coup de bluff au cabaret qui sera jouée le samedi 13 juin à 21h au Casino de Bussan. Pièce avec Jérôme Anthony, Franck Leboeuf et encore d'autres comédiens. Alors c'est avec la Société des Fêtes de Bussan et le tarif est à 20 euros. Il y a aussi un tarif réduit à 15 euros. Réservation directement auprès du Casino.
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Olivia Rodrigo est sur Radio des Ballons avec son titre Drop Dead. Et depuis ce matin d'ailleurs, eh bien, elle est numéro 1 dans le V40, le top de la station. Nous sommes ensemble jusqu'à 20h en ce samedi. C'est Raphaël pour vous accompagner. Plein de musique bien sûr au programme de cette émission. Plusieurs titres que vous avez pu entendre dans le V40, notre classement. Des découvertes également. Il y aura bien évidemment les rubriques de Radio des Ballons. Puis j'aurai aussi pas mal de rendez-vous à vous annoncer qui arrivent dès ce soir et pour les jours prochains. Tout autour de chez nous. On poursuit avec Joyce Jonathan, c'est son nouveau titre, Allô.

Stuck in Heaven, nous étions en compagnie de Noga Erez. Le groupe Evanescence sera avec nous tout à l'heure. On écoutera également Calogero. Au musée de la montagne au Duthem Château-Lambert, retrouvé à l'espace nature et culture, eh bien, les rendez-vous au jardin, avec pour ce soir eh bien, des présentations de la fabrication du charbon de bois jusqu'à 18h. Il y en aura également demain de 11h à 18h. Vous retrouverez également pour ce dimanche des ateliers photo, ateliers sans sorciel, un troc de plantes et de graines, ainsi qu'une balade sonore. Sachez que ce sont des ateliers gratuits. Il est conseillé quand même de réserver au 03 84 20 49 84.

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Ezaoui chantait avec Stéphane Love Noir. Sachez qu'avec la paroisse Ozanam, eh bien, il y a des messes hein, pour ce week-end. Alors dès ce soir, il y a un rendez-vous à 18h à l'église de Fraisse. Et pour demain, ce sera à 10h30, messe célébrée à Rue.

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1: Et après Louane, eh bien, on poursuit avec les rendez-vous autour de chez nous. Et on va sortir des Vosges, direction la Haute-Saône, avec le 23e festival de randonnée 1000 pas aux 1000 étangs. Alors pour ce samedi soir, eh bien, c'est une marche semi-nocturne qui vous est proposée. Départ depuis la mairie de Belmont. Les départs vont s'échelonner jusqu'à 21h avec un grand ou un petit circuit. Vous avez le choix. Et c'est donc 2 € l'inscription par marcheur. Vous aurez plus de détails en vous rendant sur le site www.lesmilletangs.com.

Swim avec le groupe BTS. Bruce Springsteen sera avec nous tout à l'heure. Il y aura également un titre d'Al Farben. Demain, c'est la foire aux beignets au Tillo. Ne manquez pas cet événement qui revient comme tous les ans avec une nouvelle fois dans les rues du centre-ville. Eh bien, de nombreuses associations qui vont tenir des stands avec plein de bons beignets à déguster. Des animations également proposées par Anim Tillo. Pas mal de musique un petit peu partout. Exposition de véhicules anciens également. Sachez qu'il y aura bien sûr pour clôturer cette journée l'élection de Miss et Mister Beignet. Il y aura même aussi les écrivains locaux que vous allez pouvoir retrouver directement sur place. En plus de ça, le CST, le club de foot du Tillo, vous propose un vide-grenier qui lui va se dérouler de 8h à 18h dans la cour de l'école primaire.

Une journée d'initiation à la pêche vous est proposée pour ce dimanche à l'étang des FNES avec la Société de pêche du Ménil. Journée d'initiation pour les enfants de moins de 15 ans de 10h à midi et de 13h à 15h. Il y aura un repas tiré des sacs du temps de midi et puis ensuite pêche tout public de 15h à 17h. Sachez que on pourra vous prêter du matériel sur place et il n'y a pas besoin de carte ce jour-là.

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Heureux, heureux, c'était la chanteuse Saab. Zazie arrive dans quelques instants avec son tout nouveau titre. Il y a un marché aux puces qui est prévu pour ce dimanche, organisé par Ruanim et la SCVM, qui vous proposeront d'ailleurs tout au long de la journée buvette et restauration.

Rory chantait plus jamais. Ed Sheeran arrive tout à l'heure sur Radio des Ballons. Raphaël pour vous accompagner jusqu'à 20h en ce samedi avec encore plein de musique au programme et pas mal de rendez-vous tout autour de chez nous. Et Zazie chante Peu importe. Peu importe.

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0: Trajan, le groupe Muse, à venir sur Radio des Ballons, votre sélection cinéma. Sachez que la micro-crèche La Cabane Libellule, qui est à Servance, accueille des enfants de 2 mois et demi jusqu'à 3 ans, du lundi au vendredi. Et la crèche vous informe qu'il y a encore des disponibilités. Alors n'hésitez pas à vous renseigner au 06 85 36 03 84. Voici la troupe des Enfoirés qui chante, bien sûr, au profit des Restos du Cœur, Tout se casse.
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1: Le film « À voix basse » vous est proposé à la MCL de Gérardmer, drame franco-tunisien de Leila Bouzide avec Eya Boutera, Yam Abbas, Marion Barbeau également. L'histoire, c'est celle de Lilia qui retourne en Tunisie pour les funérailles de son oncle et sa famille ignore tout de sa vie parisienne. Elle va se retrouver alors confrontée à des secrets liés à trois générations de femmes. Un film qui a reçu la note de 3,6 par la presse et 3,8 par les spectateurs. Je vous rappelle que ce sont les notes d'Allociné sur 5. Le film Vivaldi et moi est encore à l'affiche à l'Entracte de Vanier, à la MCL de Gérardmer ainsi qu'au grand écran à la Bresse. Un biopic musical italien de Damiano Micheletto. Et l'histoire nous emporte au début du XVIIIe siècle à Venise, dans une hospédale où sont dissimulées au public des jeunes orphelines qui apprennent la musique. Et un homme, Antonio Vivaldi, va venir sur place et bousculer la vie de ce lieu. Ce film a été noté 3,5 par la presse et 4,1 par les spectateurs. Il y a Mon grand frère et moi que vous allez pouvoir découvrir au grand écran à la Bresse, comédie dramatique japonaise. L'histoire, eh bien, c'est celle de Riko. Suite à la mort de son frère aîné, elle va découvrir en fait qu'elle était plus proche de lui qu'elle ne l'aurait cru. Un film qui a été bien noté, hein, 3,2 par la presse et encore mieux par les spectateurs qui lui ont attribué la note de 4. Le film L'Abandon est encore à l'affiche au cinéma du Casino à Gérardmer et au Majestic de Remiremont. Un drame de Vincent Garanc avec Antoine Reynards, Emmanuel Berco. Et c'est un film qui revient sur les 11 derniers jours de Samuel Paty, ce professeur d'histoire assassiné en 2020. Un film qui a été noté 4,4 par les spectateurs, un petit peu moins pour la presse, 3,5. Une avant-première à découvrir au Majestic de Remiremont, Fils de personne, un drame de Safi Nebbou avec Romain Duris dans le rôle principal. C'est l'histoire d'un homme qui a adopté le petit Mapring âgé de 4 ans, mais la mère adoptive décède dans un accident. L'homme Thomas, seul face à cet enfant qu'il ne connaît pas, décide de retourner en Thaïlande pour retrouver la famille biologique de cet enfant. Et peu à peu, des liens vont se tisser entre eux. À Remiremont, découvrez la comédie Anna et les enfants, signée Diane Clavier avec Camille Chamou et Alban Lenoir. C'est l'histoire d'une femme qui a carrément la phobie des enfants et un jour, elle va devoir rester seule avec deux gamins.
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Stay Love, dernier titre en date pour Lewis Capaldi. L'agenda des Hauts-de-Vosges sur Radio des Ballons, c'est Raymond qui va vous le donner d'ici quelques instants. Et maintenant, on part en direction du Théâtre du Peuple de Bussan, avec pas mal d'événements qui arrivent avant de débuter la saison estivale, puisque le vendredi 12 juin, il y aura le bal des habitants d'ici et de passage, avec un rendez-vous à 19h, Hall de la Mouline, à Bussan donc. Ce sera en entrée libre avec l'association Idéal 88, concert avec le groupe La Friche et le Chauve, buvette et petite restauration. Vous retrouverez pour le samedi 13 juin des répétitions publiques de la pièce Héritier des Brumes. Ce sera de 14h à 17h et là, ce sera au théâtre en entrée libre. Il y aura pour le dimanche 14 juin les portes ouvertes du théâtre de 11h à 17h. Là encore en entrée libre. Je vous rappelle d'ailleurs que le théâtre, vous pouvez le visiter aussi les dimanches à 10h30. Et puis pour l'été, eh bien à partir du 6 juillet jusqu'au fin août, il y aura la pièce Héritier des Brumes, la folle histoire du Théâtre du Peuple. Vous retrouverez également les éphémères. Alors pour la billetterie et pour les autres infos pratiques, rendez-vous sur le site théâtredupeuple.com. Je vous laisse quelques instants avec Amira.

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1: Et les organisations à venir au pays de Gérardmer, pays des Lacs, ou encore à la Bresse, vallée de la Mozotte, et un petit peu plus loin, on va suivre la rivière. Et le 13 juin, festival des Effousnés, les Fatal Picards, et une touche d'optimisme, la base de loisirs de Saulsure, réservation sur LOASO, 25 euros. Vous entendrez d'ailleurs en interview les Fatal Picards sur Radio des Ballons. Le salon littérature jeunesse, c'est samedi 6 juin, entrée libre à Gérardmer, donc à la médialudothèque de 10h à 18h. Et entrée libre. Et ce sera à l'espace Tilleul, donc à Gérardmer, alentour Éclat de Lire, à partir du 6 avril jusqu'au 6 juin, donc jusqu'au 6 juin, donc c'est toujours valable. Spectacle, balade, conté, exposition, rencontre, atelier, atelier d'écriture, conférence. La Symphonie des Aigles, ce sera le 13 juin, c'est beaucoup plus loin là, puisqu'il s'agit de la Volerie des Aigles, et une soirée qui débutera avec Entre Ciel et Terre. Une soirée emblématique, Symphonie des Jeunes de Strasbourg. La soirée se prolongera ensuite dans une ambiance conviviale autour d'une buvette et d'un barbecue. Et vous renseignez donc près de la Volerie des Aigles, vous allez les trouver sur internet. Sachez que le tarif est de 12 euros pour les adultes, 8 euros pour les enfants de 5 à 14 ans, 10,50 € pour le tarif réduit et 7 euros pour autre tarif réduit, celui des enfants. Des stations immersives donc au cœur du parc à découvrir avec ce qui est un événement un peu national d'ailleurs. Luc Arbogasti, le chant des pierres, chapelle de Travexin à Cornimont. Ce sera le samedi 27 juin à 20h30 ainsi que le dimanche 28 juin à 16h, le tarif est de 25 euros. Les places sont limitées. Vous réservez sur Hello Asso. Renseignements au 06 21 04 66 26 et chapelle.travexin@free.fr. Et il y a également un autre numéro de téléphone, 06 15 17 04 87 si le premier ne fonctionne pas. Petite restauration sur place. Concert organisé par l'association des Amis de la Chapelle de Travexin.
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2: Et dans un instant sur Radio des Ballons, retrouvez l'actualité de ce samedi. Place maintenant au duo Zaoui Stéphane, Love Noir. Belle soirée avec Radio des Ballons.

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7: Actualité de ce samedi. Michel Fournier, le ministre vosgien délégué à la ruralité, et Vincent Jeanbrun, ministre du Logement, étaient en visite dans le département afin de détailler les orientations du plan de relance du logement. La journée a débuté par la présentation des locaux de la Comcom à Rambervillers, où plusieurs élus ont alerté les ministres sur les difficultés pour les petites communes à financer des travaux de construction ou de réhabilitation faute de subventions suffisantes. La visite s'est poursuivie à Baillécourt pour découvrir l'ancienne école réaménagée en logement pour personnes à mobilité réduite. Des rencontres avec d'autres élus ont lieu également à Gérardmer. Le ministre Vincent Jeanbrun a rappelé que le plan logement prévoyait d'ici à 2030 2 millions de nouveaux logements sur le territoire, avec aussi plus de pouvoir aux élus locaux pour la gestion de MaPrimeRénov ou pour la création de logements sociaux, et également un choc de simplification afin de gagner du temps. Le ministre du Logement était également présent hier soir au centre des congrès d'Épinal pour le 125e anniversaire de la fédération du BTP où a été évoqué le passé, le présent et surtout l'avenir de la filière. À l'appel de l'association Randonnette Haute-Vosges qui a pour but de ramasser les déchets laissés dans la nature, une vingtaine de bénévoles venus de plusieurs départements se sont réunis pour déblayer une décharge sauvage de pneus à Cournimont. Pendant plus de 5 heures, ce sont quelques 450 pneus qui ont été évacués à l'aide d'un véhicule. Ils seront triés, nettoyés d'ici quelques jours, pris en charge par France Recyclage. La Comcom des Hauts-de-Vosges a aidé à trouver un repreneur pour les pneus. Cette opération a nécessité 3 ans de procédure afin que tout soit fait dans les règles et que les pneus puissent surtout être pris en charge. Nous avons appris le décès de l'acteur américain Anthony Head à l'âge de 72 ans. Il avait joué entre autres dans des séries comme Ted Lasso ou encore Buffy contre les vampires. Décès de Bernard Beaumont, âgé de 94 ans, de Remiremont. Une cérémonie est prévue jeudi à 14h15 au crématorium d'Épinal, dans l'intimité. Décès de Claude Moinel, âgé de 89 ans, de Remiremont. Ses obsèques seront célébrées dans l'intimité. Je vous rappelle les obsèques de Jacqueline Desmougins et Mathieu, âgés de 94 ans, célébrées lundi à 10h30 en l'église de Dommartin. Aujourd'hui sont célébrées les obsèques de Daniel Mathieu, âgé de 76 ans, à 10h en l'église de Plombières. Les obsèques de Marius Péduzzi, âgé de 86 ans, sont prévues à 10h en l'église de Ramonchamp. Le sport avec tout d'abord le foot féminin et l'équipe de France a battu hier la Pologne 2-0 en match de qualif à la Coupe du Monde et mardi ça sera face à l'Irlande. Le cyclisme et le Giro féminin, 7e étape pour la Française Célia Géry, la Néerlandaise Anna van der Breggen est leader. Le tennis et Roland-Garros, la finale femme, c'est aujourd'hui entre la Russe Mira Andreeva et la Polonaise Maja Szwalińska. La finale homme se jouera dimanche entre l'Allemand Alexander Zverev et l'Italien Flavio Gobolli. À Saulsur, ce week-end, eh bien, ce sont les championnats de France de triathlon distance S avec plusieurs courses au programme. La célèbre épreuve de marche Paris-Alsace, les participants sont arrivés dans les Vosges hier avec en tête Michael Bosch. Le Vosgien Yannick Landormy, tenant du titre, était deuxième avec 8 heures de retard. Il y aura également la course sur

Et ouais, c'est déjà un nouveau single proposé par David Guetta qui était accompagné par Alok sur la reprise du groupe Stick Figure Run Run River. Avant de retrouver tout à l'heure vos offres d'emploi vosgiennes, eh bien je vous rappelle ce spectacle de l'atelier d'expression corporelle de la MJC du Tio, spectacle de danse prévu pour le samedi 13 juin à 20h30 à la salle Omnisport du Tio, avec une entrée à 9€ pour les adultes, 3€ pour les 6-12 ans, et il y aura également une vente de sandwich sur place. Et Mylène Farmer, eh bien elle arrive, c'est à qui le tour ?

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1: Sur le département des Vosges, un poste de conducteur d'engins de terrassement vous est proposé. C'est une mission intérimaire de 3 mois à 39 heures par semaine. Un poste ouvert aux débutants avec formation conducteur d'engins BTP. On vous demande de posséder le permis B ainsi que le CACES R482A. Si vous êtes éligible au contrat d'alternance, eh bien, il y a un contrat d'apprentissage pour devenir diagnostiqueur immobilier, un CDD de 12 mois à 35 heures par semaine qui vous est proposé. Alors, il faut être titulaire du permis et ce sera donc en CFA en alternance avec l'entreprise. La société Bigmat Germat Cusno de Remiremont est à la recherche d'un magasinier cariste pour un poste en CDI à 35 heures par semaine. Poste ouvert aux débutants, titulaire du CACES 3 R489. Un poste à pourvoir d'urgence sur Remiremont. Le restaurant Côte et Braise recherche un cuisinier confirmé pour un poste en CDI à 39 heures par semaine avec au moins un an d'expérience, formation CAP, BEP ou équivalent en cuisine. L'EHPAD Les Saules, situé à Saulsur, est à la recherche d'un aide-soignant pour un CDD de 6 mois à 35 heures par semaine, poste ouvert aux débutants avec diplôme d'état d'aide-soignant. À la Bresse, la mini-crèche Les Petits Amis de Oui Oui est à la recherche d'un agent de service polyvalent pour un poste en CDI à 35 heures par semaine. 6 mois d'expérience vous sont demandés pour ce poste. Formation HACCP assurée si vous ne la possédez pas. À Gérardmer, l'Éco du Lac est à la recherche d'un commis de cuisine. C'est pour un contrat à durée déterminée de 6 mois à 39 heures par semaine. C'est un poste qui est ouvert aux débutants. À Gérardmer, l'hôtel Les Loges du Parc recherche un réceptionniste en hôtellerie pour un poste en CDI à 35 heures par semaine. 6 mois d'expérience vous sont demandés avec l'anglais impératif et l'allemand souhaité. La société Soprême de Gérardmer recherche un maîtreur en bâtiment. C'est un poste en CDI à 39 heures qui vous est proposé. Alors pour postuler, il faut être titulaire du permis, avoir au moins 2 ans d'expérience et une formation bac ou équivalent dans le domaine de la construction. À Saint-Étienne-les-Remiremont, l'auberge Saint-Romary recherche un cuisinier. C'est pour un poste en CDI à 39 heures par semaine. Pour postuler, il vous faut au moins 1 an d'expérience avec bac ou équivalent en cuisine. La société Mille Plast de Saint-Étienne-les-Remiremont recherche un chef d'équipe opérateur régleur en plasturgie. C'est pour un CDD de 3 mois à 35 heures par semaine. 1 an d'expérience vous est demandé.
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Dracula, la collab entre Tame Impala et Genish. Taylor Swift arrive dans quelques instants, ce sera pour le titre Opalite. Coup de bluff au cabaret, c'est le nom d'une pièce que vous allez pouvoir découvrir le samedi 13 juin 21h au Casino de Bussan. Une pièce proposée avec la participation de la Société des Fêtes. Et c'est donc une comédie dans laquelle jouent l'animateur Jérôme Anthony, Franck Leboeuf, l'ex-footballeur, Nicolas Vitiello, Véronique Demonge, Christine Lemler également. Et pour retrouver tout ce petit monde, eh bien sachez que l'entrée sera de 20€ par personne. Il y a aussi un tarif réduit à 15€. Vous pouvez vous renseigner directement en contactant le casino.

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Raphaël, pour vous proposer encore pas mal de musique hein, pendant cette dernière heure d'émission. Jusqu'à 20h, nous sommes ensemble en effet, avec aussi plein de rendez-vous qui arrivent. Elliot chante On s'oubliera. Devant le...

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Et ce titre Bye Bye, elle nous était proposé par Hélène Sio. Tout à l'heure sur Radio des Ballons, bien c'est un artiste d'origine vosgienne que vous allez pouvoir retrouver, à savoir Petit K. Il y aura également le nouveau single d'Indochine. À l'occasion des journées européennes de l'archéologie, le samedi 13 juin, vous avez rendez-vous aux Hautes Mines du Tillot avec un atelier d'initiation à la fouille proposé aux enfants à partir de 6 ans. Ce sera à partir de 14 heures, tarif gratuit, mais par contre, il faut s'inscrire hein, car le nombre de places est limité. Vous pouvez donc contacter les mines avec le 03 29 25 03 33. Vous pouvez vous rendre au musée des Hautes Mines 47 rue de la gare au Tillot, ou bien aller sur le site hautemines.com. C'est d'ailleurs avec ces coordonnées que vous pouvez réserver pour les différentes visites qui vous sont proposées tous les jours de 10h à 19h.

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1: Le club de foot, le FC Saint-Maurice-Fraisse, va fêter ses 80 ans pour le samedi 13 juin avec un rendez-vous au stade de Saint-Maurice à partir de 13h30. Plein de choses au programme de cette journée, jeux gonflables, marché des artisans, match de gala, barbecue et enfin une soirée dansante.

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Et après le groupe Indochine, eh bien, je vous rappelle que tout à l'heure sur Radio des Ballons, vous allez pouvoir retrouver votre sélection télé. Blanche, c'est le titre de cette pièce que vous allez pouvoir retrouver le samedi 13 juin à 17h à la familiale du Ménil. C'est avec la compagnie des moissonneuses batteuses. Alors c'est l'histoire d'une grand-mère, de sa petite fille face à la maladie d'Alzheimer. Un spectacle tout public est conseillé dès l'âge de 7 ans. Vous pouvez vous renseigner auprès de la Comcom des Ballons des Hauts-de-Vosges pour les inscriptions. Un spectacle qui sera gratuit. Vous pouvez également téléphoner au 07 88 79 51 51.

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La Boubou, c'était la collab entre Ilaya et Gims. Dans un tout petit instant sur Radio des Ballons, Raymond va vous donner la sélection télé de ce samedi soir. Une barbecue party vous est proposée par les commerçants de rue Action 360 pour le samedi 13 juin, avec un rendez-vous fixé à 19h, hall de la gare à Rue. Menu proposé à 20€ par personne, animation par le groupe Vent d'Est. Il y aura également une tombola avec un beau week-end à gagner et 1 500€ de lot. Vous devez réserver au 06 83 38 77 48. Megan Trainor est sur Radio des Ballons. Get in Girl.

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1: Le coup de cœur télévisé en cette soirée est sur Novo. C'est une belle rencontre, c'est une comédie dramatique. Novo, qui est une chaîne qui a du mal à trouver son chemin depuis qu'elle a été autorisée. Et puis, il y aura Men of Color à 23h20, un film de guerre. TF1, bien sûr, c'est le concert-événement de la Starac ce soir à partir de 21h10. Et le phénomène, ce sera le documentaire qui suivra à 22h55. Qui restera dans la lumière ? Eh bien, c'est un jeu qui vous est proposé sur France 2. Et à 23h25, retrouvez Quelle époque ? L'émission présentée par Léa Salamé, un talk show tout à fait original. Vous l'avez remarqué, il obtient beaucoup de succès depuis le début. Et il sera diffusé demain à partir de 21h10 sur TV5 Monde. Et oui, c'est comme ça toutes les semaines. Meurtre en Balagne, effectivement, c'est France 3 qui nous emmène en Corse pour cette soirée. Il y en aura un deuxième épisode. Ce sera à 22h40. Et le film Catastrophe Acide est diffusé ce soir par France 4. Direction l'Italie, la Romagne, si je ne me trompe, dans Échappée Belle, à partir de 21h05, c'est traditionnel, sur France 5. Et puis, sur Arte, Sagrada Familia, le rêve achevé, c'est un documentaire consacré aux beaux-arts. Donc ce soir à partir de 20h55, comme il n'y a pas de pub sur Arte, évidemment c'est un petit peu plus tôt que chez les autres. Le Requiem de Mozart ce soir à 22h25, vous le découvrirez depuis une basilique. Au nom de la mer, vers une pêche durable, ce sont les gros soucis qui seront développés ce soir à partir de 21h par LCP. Public Sénat et puis les femmes du Troisième Reich, un documentaire également à 22h30. La petite histoire de France, elle nous revient traditionnellement, c'est sur W9.

Lucas nous proposait le titre « Il y a quoi ?». Pascal Obispo arrive tout à l'heure pour son duo avec Francis Cabrel. La marche des fourmis aura lieu à Saint-Maurice le dimanche 14 juin, un événement proposé par l'Amicale des sapeurs-pompiers de Bussan-Saint-Maurice qui vous donne rendez-vous pour les départs à la salle multi-activité de Saint-Maurice entre 8h et 12h30 avec des parcours de 8 ou 15 km au choix. C'est 3€ par personne avec ravitaillement compris, ce sera même gratuit pour les enfants jusqu'à 10 ans. À noter qu'il y aura aussi une petite restauration qui vous sera proposée sur place.

To Love Somebody, Holly Humberstone est sur Radio des Ballons. L'association franco-turque du Tillot vous propose la fête de printemps le dimanche 14 juin de 10h à 18h. Vous avez rendez-vous au 23 avenue de Verdun avec pâtisseries variées, boissons, poissons grillés, viande variée également, solidarité, fraternité, convivialité pour cette réunion qui est ouverte à tout le monde. Les

Il s'appelle Cameron Whitcomb et nous interprétait Kingdom of Fear. Et direction Ramonchamp avec, pour le dimanche 14 juin, la 6e marche populaire de montagne proposée par diverses associations ramoncenaises. Alors il y aura plusieurs circuits, 7, 10 ou même 20 km, avec des départs donnés depuis la ferme du Dahu Barbu.

0: Avant toi, c'était un titre d'Adamé. Et nous arrivons bientôt à la fin de ce rendez-vous. Et ce soir sur Radio des Ballons, eh bien, pas mal de choses à côté musique, puisque jusqu'à minuit, vous allez pouvoir retrouver la génération 2000, les titres du début 2000 jusqu'aux dernières nouveautés, chansons françaises internationales avec un petit peu tous les genres. Deux rubriques également concernant les animaux au programme. Il y aura Faune en alerte et puis Histoire d'animaux. On va finir ce soir en compagnie de Louane et le titre Conduire. Excellent week-end avec Radio des Ballons.
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0: le programme d'animation de la médiathèque du TIO. Le mercredi 10 juin, il y aura une nouvelle édition de la boîte à astuces proposée par le réseau parentalité de la communauté de communes des Ballons des Hauts-de-Vosges. C'est de 9h30 à 11h30. Ce mois-ci, le thème sera « Ça roule », activité autour du Tour de France, du vélo, de la trottinette. C'est en entrée libre pour les enfants de 0 à 12 ans. Pour tout renseignement et réservation, n'hésitez pas à contacter la médiathèque au 03 29 24 98 90.
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le silence n'est pas une absence. C'est un cri que l'on n'entend plus. Ici, à Nicolaris. Bienvenue dans l'archive, là où battent encore les cœurs des gardiens oubliés de notre terre. Approchez, sentinelles du bastion. Laissez la tiédeur illusoire des refuges et respirez l'air âpre des hauts plateaux de l'Assam. Aujourd'hui, l'archive ne nous guide pas vers la noblesse d'un prédateur couronné ou la grâce d'une proie insaisissable. Nous marchons dans le sillage de la mort, là où la chair cède la place à l'os. Ne détournez pas les yeux. Nous allons à la rencontre de celle qui engloutit la fin pour autoriser un nouveau commencement. Voici l'histoire de Kala, la purificatrice des cendres. Les scientifiques la nomment Gyps Bengalensis, le vautour shogun. Dans nos registres, elle est la braise écarlate qui nettoie la crasse de ce monde. Dans les récits anciens, on ne craignait pas son ombre, on l'espérait. Kala n'est pas née d'une matrice de chair, mais du premier souffle de vent rude ayant balayé une terre dévastée. Elle est l'incarnation pure de la résilience. Là où la guerre, la peste ou la folie ont laissé des cicatrices indélébiles. La purificatrice descend des falaises pour accomplir son œuvre. Kala est une vision de contraste absolu. Son plumage est sombre et dense comme le charbon, mais sa collerette et ses immenses ailes sont parcourues de veines de runes écarlates. Quand elle déploie son envergure, elle n'est plus un oiseau. Elle est une braise géante suspendue dans le ciel aride, prête à rallumer le feu de la vie là où tout semblait définitivement éteint. Pourtant, cette majesté implacable cache une réalité biologique urgente. Le vautour shogun n'est pas un fossoyeur, il est le système immunitaire de notre planète. Son estomac est une forge alchimique capable de dissoudre la corruption, les bactéries et les fléaux qui anéantiraient des populations entières. Elle ne dévore pas les corps, elle engloutit la maladie. Sans ce charognard, le monde s'étouffe et s'empoisonne de ses propres restes. Mais l'homme, dans son arrogance aveugle, a empoisonné la chair même que Kala devait purifier. Foudroyé, le peuple de Kala a chuté du ciel en silence. Le vautour shogun a frôlé l'annihilation totale. L'âme de la protectrice s'est brisée. Pourtant, en janvier 2026, l'espoir a vacillé dans l'obscurité. 6 de ses semblables ont fendu à nouveau les cieux indiens. Dans notre univers, ces 6 survivants sont les ultimes fragments de son âme dispersée qu'elle tente désespérément de rassembler pour ne pas s'évanouir dans le néant. Pour vous, voyageurs et sentinelles, croiser le regard de Kala est un test d'humilité. Si vous traversez une zone maudite, la purificatrice descendra des cieux. Elle ne demande pas de sang. Elle exige un sacrifice symbolique. Vous devrez brûler un objet intimement lié à un regret. En échange de cet abandon, sa fièvre rouge cramoisie lavera l'air et rendra la terre empoisonnée de nouveau praticable. Mais prenez garde. Si vous laissez Kala mourir dans une région, la malédiction est absolue. Le territoire se transforme en une terre de cendres froides. Un désert stérile où plus rien ne pousse, où la corruption règne et où les fantômes du passé hantent chaque pierre. Sentinelle, regardez vers les cieux arides. Sauver le vautour shogun, c'est accepter que la propreté de notre monde dépend de ceux qui font le seul travail dans l'ombre. Je suis Kala, la purificatrice des cendres. Accepterez-vous de sacrifier vos regrets pour nourrir ma fièvre? Ou regarderez-vous vos terres devenir des tombeaux? Ce requiem de la Dark Fantasy Conservation touche à sa fin, mais l'écho des esprits continue de résonner. Pour explorer les profondeurs de l'archive, rejoignez-moi sur Instagram, TikTok et YouTube. Ne laissez pas les ombres s'éteindre.

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1: Les mutants sont parmi nous. Si vous aimez les romans de science-fiction, vous avez entendu parler des mutants. Ces personnages y apparaissent en général après une explosion atomique. Ils sont un peu différents des autres, avec ce qu'on appelle des pouvoirs supranormaux, quand on veut faire peur. Eh bien, des mutants, il y en a chez les bêtes. Des vrais, qui n'ont pas de pouvoirs supranormaux, ni besoin de bombes atomiques pour apparaître, mais qui sont un peu différents des autres animaux de leur race. Comment ça se produit? Je ne me hasarderai pas à vous l'expliquer, mais les savants le savent. Ils savent aussi, je vais être compliqué un instant, mais ça passera, que si ce petit changement rend service, il se fixe parce que le mutant transmet sa mutation à ses descendants. Mais s'il ne sert à rien, s'il est nuisible, ce mutant meurt sans se reproduire et on n'en parle plus. Seulement, quand l'animal mutant est domestique, tout change. Si l'homme trouve cette mutation intéressante, il fait se reproduire le mutant et voilà la mutation fixée. Vous préférez un exemple? Je comprends ça. Au XIIIe siècle, aux îles Canaries, on découvre des oiseaux au plumage tout à fait ordinaire, mais qui chantaient très bien. On les importe en Espagne, puis en France. On les baptise canaries et on les fait chanter dans leur cage où ils se reproduisent. Ils ont toujours les couleurs très ordinaires de leurs aïeux, les serins des canaries. Là-dessus, 400 ans plus tard, voilà que des canaries tout jaunes sortent de l'œuf. Ils sont absolument pareils aux autres, aussi gentils, aussi bons chanteurs, mais voilà, ils sont jaunes. C'était une mutation. Il n'y avait pas eu la moindre explosion atomique, mais mutation. Des canaries étaient nées jaunes. Cela aurait parfaitement pu se produire avant, chez les serins des îles Canaries, quand ils vivaient en liberté. Mais ça n'aurait pas duré longtemps. Un oiseau tout jaune se voit de loin. Le faucon ou l'épervier auraient vite fait d'attraper ces serins couleur d'œuf et on n'en aurait plus parlé. Seulement voilà, ces oiseaux-là étaient nés chez des éleveurs passionnés de canaries. Ils crient au miracle, font se reproduire entre eux leurs canaries mutants, la mode s'en mêle, on ne veut plus avoir que des canaries jaunes. Et maintenant, des millions de canaries de cette couleur chantent dans leurs cages à travers le monde. La mutation était fixée. Le canari jaune a-t-il une mentalité différente de celle de ses aïeux, de couleur très ordinaire? Il faut avouer qu'on connaît si mal le psychisme des canaris qu'ils ont été tellement déformés par leur vie captive qu'on ne peut rien dire à ce sujet. Mais quand il s'agit de chats, car je vous ai raconté tout cela pour arriver à une des dernières découvertes des savants, il y a des chats mutants parmi nous. Des chats différents des autres qui sont apparus comme ça sans qu'on sache pourquoi. Et parmi eux, le chat noir. Pas n'importe quel chat noir, le chat noir Zain, Z-A-I-N. Sans un poil blanc, sans moustache claire, le chat noir comme l'âme du diable. Vous en connaissez? Alors, sachez que c'est un descendant de mutants, qu'il est un chat extraordinaire. Dites-le lui, il s'en moquera. Mais dites-le à son maître, il sera tout fier. Des savants chatologues, je devrais dire félinologues, mais c'est plus joli. On fait une enquête formidable pour savoir quand et où le chat noir, ce chat mutant, est apparu. Après quoi, nouvelle enquête qui a duré des années. Ils l'ont suivi à la trace à travers l'Afrique et l'Europe. Voilà les résultats de ses travaux. Le chat noir, le chat mutant, est apparu pour la première fois il y a 2500 ans sur les bords de la Méditerranée orientale. Pas étonnant, c'est là, en Égypte exactement, que le chat a été domestiqué il y a 5000 ans. On le sait par les fresques égyptiennes. De là, les chats noirs, élevés pour leur couleur extraordinaire qu'on voyait pour la première fois, sont peu à peu transportés par l'homme le long de l'Afrique du Nord. Ils arrivent au Maroc, où il y en a beaucoup. Pas étonnant encore, les gens d'Afrique du Nord sont musulmans. Et les musulmans aiment beaucoup leurs chats à cause d'une vieille histoire entre le prophète Mahomet et sa chatte Mirza. Quelques siècles passent et les chats noirs entrent en France où on les retrouve très nombreux le long de la vallée du Rhône. Pas étonnant non plus, ils étaient forcément arrivés par bateau et Marseille est un port. Des marins avaient dû les apporter. Et puis, toujours parce que cette couleur plaisait, on avait gardé les chats noirs dans les portées de chatons. On les avait élevés et ses descendants de mutants avaient transmis leurs particularités et leurs différences à leurs petits. Une fois remonté le Rhône, les chats noirs passent à Paris. On en retrouve beaucoup le long de la

0: Auvergnat moi-même, je dois vous avouer la vérité, il est censé porter malheur. C'est une vieille légende. Vous êtes allé dans une foire où vous avez été un peu malhonnête. Vous avez vendu votre cheval en truquant sur son âge pour le vendre plus cher, par exemple. Au retour, vous croisez un chat noir sur la gauche de la route. Pas de problème, vous mourrez dans l'année. Croyance idiote, bien sûr. N'empêche que je me souviens bien. Quand j'étais petit et que les soirs de foire, je croisais mes congénères auvergnats qui revenaient de foire, ils regardaient tous en marchant le côté droit de la route, à en croire qu'ils avaient le torticolis. Bien sûr, chat noir rencontré ou pas, ils mouraient à leur heure et pas avant. N'empêche qu'il y a moins de chats noirs en Auvergne qu'ailleurs et qu'en Angleterre, on en trouve des foules. Le chat noir est-il psychiquement différent des autres matous? Je n'ose rien dire, parce que, avec les chats, il faut être prudent. Mais j'en ai un dans mes relations qui est aussi noir qu'on peut l'être. Eh bien, je vous assure que, quand ce chat me regarde fixement, je me demande ce qu'il pense.
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